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0: C'est une fin de tournage.
1: Et il est 21h45 alors qu'on avait dit qu'on terminerait le tournage à 22h30.
2: Oh putain!

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1: Allez les kids, c'est l'heure.
2: Oh, non.
1: Allez, debout, faut y aller là.
2: Non.

0: Bon, allez, là, faut y aller maintenant.
1: Non,
0: si, vous y allez.
2: Bah, pourquoi?
0: Mais vous avez signé, vous y allez.
1: Mais on n'a rien signé, tout.

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8: Ben oui, vous êtes toujours à l'écoute de l'émission Acadiens par héritage. Comme j'ai dit au tout début de l'émission, pour cette émission, c'est seulement des chansons qui parlent d'Acadie, d'Acadiens, d'Acadiennes. Et sans plus tarder, on continue avec Michel Thériault qui nous chante « De retour en Acadie ».

C'était Marie-Jo Thériault avec Petit Acadie. Bon, ben là, on va passer de Marie-Jo à Natacha Saint-Pierre, qu'elle nous chante « Tous les Acadiens ».

On continue. Ça roule bien, hein? Toutes les chansons d'Acadie. Ben oui, ben pourquoi pas? C'est ça, l'émission, c'est Acadien par héritage. Rien que des chansons acadiennes, ben là, comme j'ai dit, c'est on ajoute ça un notch de plus, puis on fait rien que des chansons qui parlent d'Acadie. Comme Caillou Chissette qui nous dit, c'est ça, mon Acadie.

C'était Caillouche qui nous chantait « C'est ça mon Acadie ». Vous savez, Caillouche, son vrai nom, c'est Reginald Gagnon. Il est né à Moncton, lui. Mais il habite maintenant à Maisonnette, au nord du Nouveau-Brunswick. Son tout premier album avait sorti en 1994, intitulé « Un vieux hippie ». Et là, on venait d'entendre « C'est ça, mon Acadie ». Du légendaire Caillouche. Voici maintenant un gars qui est natif de Bouctouche, lui. Puis en 2002, il a sorti son tout premier album solo intitulé « Mes racines ». Tiré de cet album-là, c'est Hurt LeBlanc qui nous chante « La fête en Acadie ». ».

On vient d'entendre Réal Leblanc avec musique country acadienne. On passe maintenant au groupe Acadie Party Band que eux nous chantent Acadienne.

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C'était Mélodie Albert qui nous chantait une bonne tête acadienne. On passe maintenant au groupe Moyenne Rig. Eux nous font les Acadiens de par chez nous.

Ah, ben ça va bien, hein? Toutes des chansons qui parlent de l'Acadie, puis des Acadiens, puis des Acadiennes. Prochaine chanson, c'est interprété par le groupe Nashville en Acadie. Vous allez surtout entendre la voix de Gerald Dulhunty, que eux vont nous faire ici, en Acadie.

Bon, ben avec une émission de radio qui s'appelle « Acadien par héritage », on n'a pas le choix. Il faut faire un classique de Frank Maillet, mais cette fois-ci qui est interprété par Hurt Leblanc. Ça parle un peu de la butte à Napoléon. N'étiez-vous autres qui écoutent, qui étaient là, à la butte à Napoléon? Et j'ai entendu des histoires, c'est supposé que c'était tout un frolic, Stia. C'est ça que ça parlait dans cette chanson ici. C'est le frolic des Acadiens.

On vient d'entendre le Frolic des Acadiens, interprété par Hurt Leblanc. C'était une reprise du classique de Frank Maillet. En voici une autre reprise de Frank Maillet. Un gros merci à Frank pour nous avoir donné toutes ces belles chansons acadiennes-là. On est plusieurs artistes acadiens qui ont repris de ces chansons. Et voici Réal Leblanc, que lui fait sa version de La Reine acadienne.

C'était le groupe Trans Acadie avec Tchè Maudit Fun en Acadie. C'est vrai, hein? On a de la fun en Acadie. J'ai de la fun à vous faire jouer de la musique acadienne, ça c'est sûr et certain. C'est Daniel Gauguin ici qui vous accompagne, toujours pour cette émission de Acadien par héritage. Voici maintenant Yvon Deveau, que lui nous chante, l'Acadie.

Bon, ben, cette émission tire à sa fin. Un gros merci à toutes vous autres pour avoir été à l'écoute. J'espère que vous avez aimé cette émission ici. J'ai fait ça un petit peu différent que les autres. Non seulement que je vous ai fait jouer de la musique acadienne, 100% francophone au style country, mais j'ai seulement fait jouer des chansons qui parlaient d'Acadie, d'Acadien ou d'Acadienne. C'était belle fun de trouver toutes ces chansons-là. Sais-tu, j'en ai trouvé plusieurs, puis je probablement que j'en ai même manqué, mais je vous dis, il y en a beaucoup. Il y a beaucoup de chansons qui ont été faites sur notre belle Acadie. Puis, tu sais, ben on sait pourquoi. Hein? C'est tellement beau vivre en Acadie. On est bien ici. Puis partout où on va, le monde nous dit comment est-ce qu'on est chaleureux. Puis ils aiment notre accent. Puis ils aiment nous entendre parler, nous entendre chanter. Puis c'est ça que c'est. Vivre en Acadie, on a du fun. Bon, ben... je vous quitte avec une des plus belles chansons qui parle de l'Acadie. C'est interprété par mon bon chum Georges Béliveau et son groupe Bois Joli. Voici la très belle chanson « Mon Acadie ». Bye bye tout le monde. On se retrouve la semaine prochaine.

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avec Éric Maheu de Caïn, le bassiste. Et on s'en va à LA. On va vivre nos rêves. Bref, c'était le titre de la chanson. C'est sur mon 4e album, si des fois ça te tente d'écouter. Peut-être que j'aurai le plaisir de te voir en spectacle prochainement, si ça te tente de venir me rejoindre sur les réseaux sociaux. Sinon, ben, en attendant, on continue à te faire entendre la musique country. Gabrielle Goulet, tu te rappelles? On s'entend que dans les New Country, là, c'était une des pionnières au Québec. Voici, j'y pense encore, la chanson qui l'a fait connaître.

l'émission de Sèche tes pleurs de Daniel Bélanger de Laurence Saint-Martin qui travaille sur un prochain album pour le printemps 26. Donc, est en écriture présentement. Elle a fait plusieurs chansons avec Classe Moyenne notamment. Et bon, j'ai hâte de voir le résultat de tout ça. Et on s'en va vraiment dans un new country très pop, là, très rap. Évidemment, comme je vous le dis, leur espace franco new country, on est là pour découvrir puis être très éclectique dans tous les sens de la musique country. Country City Boy, c'est ce qu'on écoute à l'instant avec la chanson ce soir.

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1: Gabriel Fredette, qui fait de plus en plus jaser hein, avec la gang de classe moyenne. Notamment, il fait partie du groupe, mais aussi de sa carrière solo. Vraiment, il est très fort aussi sur les médias sociaux. Si ça te tente d'aller voir un peu ce qu'il fait. Tant qu'on est toi et moi, c'est la chanson qu'on vient d'entendre. Juste avant, il y avait Emmanuel Boucher avec Justin Lagacé. Lendemain de veille, ça brasse en masse. Et d'ailleurs, Emmanuel, je vous informe qu'elle lance un album. Donc, si ça vous tente d'aller écouter ça aussi sur ses plateformes médiatiques. Et là, on termine avec une dernière chanson, Ken Press, qui c'est son nouveau single. Je vous fais entendre ça et on se dit à la semaine prochaine. Merci d'avoir été là avec moi, Véronique Labbé, pour l'heure espace Franco New Country.

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1: Bienvenue, chers auditeurs et auditrices, à la chronique voyage des Joyeuses Traveleuses. Je suis Nadia Brissonbel et j'ai avec moi Cathy Véraud, agente de voyage ici à Fredericton. Aujourd'hui, on va parler de comment bien préparer notre voyage, parce que bien préparer son voyage, ça change tout. Bonjour Cathy.
2: Bonjour Nadia.
1: Qu'est-ce que tu pourrais nous dire à moi et les auditeurs? Qu'est-ce qu'on devrait faire pour être bien préparé? As-tu des trucs et des astuces?
2: Bien, si je te disais budget, qu'est-ce que ça te dit?
1: Ah, ça me dit, je devrais savoir comment planifier comment je vais payer pour mon voyage ou c'est plus?
2: Bien, ça, oui, en partie. C'est le prix de ton voyage, c'est vraiment important. Mais ce que je veux dire, c'est que tu peux avoir différentes façons de planifier, de budgéter ton voyage. Donc, il y a les tout-inclus que tu peux payer. On va commencer avec les tout-inclus.
1: Okay.
2: Tu peux payer un dépôt initial quand tu fais la réservation de ton voyage, puis à une certaine date, ça peut être 30 jours, 60 jours, 90 jours avant la date de voyage, dépendant des compagnies, tu payes la balance de ton voyage.
1: Okay.
2: Ça, c'est une option. L'autre option, c'est de planifier avec le... C'est comme une compagnie de finances, en fin de compte. C'est que tu peux étaler ton voyage sur 18 mois. Puis le programme, ça s'appelle Uplift. Donc, tu étales... tu échelonnes tes paiements sur 18 mois pour payer ton voyage. Fait comme ça, c'est plus planifié. Ça donne de la flexibilité. Par contre, faut pas oublier, il y a des frais d'intérêt qui s'ajoutent à ça. L'autre option aussi, c'est que je remarque que quand c'est planifié à l'avance, comme par exemple les croisières, si tu bookes 12 mois, 18 mois ou même 2 ans à l'avance, tu as des meilleures chances d'avoir, un, des bonnes cabines, des bonnes chambres. Les prix, tu peux avoir de très bonnes ventes aussi si tu bénéficies d'une certaine promotion. Donc, ça donne beaucoup plus de flexibilité. Puis en plus, ben si tu réserves 18 mois à l'avance, tu as 18 mois pour épargner, puis
1: payer
2: organiser,
1: un peu par mois,
2: planifier, mettre de l'argent de côté et tout ça. Donc, c'est beaucoup mieux. Puis on sent moins étouffé quand ça
1: vient de payer à la dernière minute.
2: Exactement. Quand vient le temps de faire le paiement final, par exemple. Mm-hmm. Donc, ça, c'est au niveau de gestion de budget.
1: Mais est-ce qu'il y aurait aussi d'autres choses qu'on avait planifiées? Ça, c'est le coût du voyage. Mais je me souviens, je suis allée à un tout inclus. Puis tout d'un coup, la semaine avant de partir, là, il y a des frais cachés. J'appelle ça des frais cachés comme... Ou tout d'un coup, j'ai peut-être besoin d'argent pour donner un pourboire. Puis ça, c'est des choses que j'avais pas prévues. Fait que donc, c'est-tu des choses qu'on devrait peut-être réfléchir à puis mettre dans notre budget?
2: Bien, ça, c'est la responsabilité aussi de l'agent de voyage de bien renseigner ses clients. Comme, par exemple, une croisière, c'est vrai que tu as tendance à penser que tu as des frais cachés. Mais si que c'est bien expliqué, dès le départ, que tu expliques à tes clients que, oui, il y aura les pourboires qui seront ajoutés à ta croisière, un coût rendu sur le bateau, par exemple. Les boissons, c'est pas normalement inclus, à moins que tu achètes un forfait qui inclut les boissons. Puis, tu as différentes sortes de forfaits de boissons aussi. Tu as non-alcoolisé, tu en as pour les enfants, puis tu en as avec, tu sais, différentes... avec des drinks un petit peu plus fancy, on va dire. Donc, ça pourrait être perçu comme des frais cachés. Mais en fin de compte, c'est tous des frais additionnels que si c'est bien présenté dès le début et inclus dès le début, que le client n'a pas de surprise.
1: OK. Donc, puis si on ne l'inclut pas, ben de prévoir d'avoir tant d'argent durant notre voyage si on ne veut pas être surpris avec une grosse facture.
2: Exactement. Exactement. Okay. Mais ça donne quand même le choix au client de le payer à l'avance en achetant le forfait ou de l'acheter sur le bateau pendant les vacances.
1: Okay.
2: Tu as quand même cette flexibilité-là. On parle aussi de budget. Il y a certains plans de carte de crédit qui donnent des points. Donc, si tu achètes une croisière, je ne sais pas moi, tu sais, tu as une chambre, deux personnes, 5 000, 6 000, 7 000, bien, ça peut... Tu accumules des points à ce moment-là. Fait que c'est des points qui peuvent être réutilisés sur des voyages futurs ou d'autres achats.
1: Okay,
2: donc, ça, c'est une autre chose à considérer quand on parle de budget.
1: Est-ce qu'on peut aussi utiliser nos points pour payer nos voyages?
2: Des points... Certaines cartes de crédit, comme... Il y a des agences de voyage qui vont accepter des points
1: d'accord.
2: de carte de crédit.
1: Donc, il faut poser la question.
2: Il faut poser la question. Il faut bien se renseigner. Puis, donc, tu fais des points en achetant un voyage. Mm-hmm. Et de deux, tu peux utiliser les points cumulés et les déduire de ton voyage. Donc, la façon que ça fonctionne habituellement, c'est que tu payes le voyage au prix coûtant, à 100 %, mm-hmm. et tu fais une espèce de tu organises avec ta compagnie de carte de crédit pour transférer ces points-là sur ta balance de carte de crédit.
1: D'accord.
2: Donc, c'est comme un crédit qui est renversé sur ta carte, sur ton achat.
1: Donc, toi, tu peux aider les clients. Si ça se peut que tu peux aider des clients avec ça.
2: Oui, ça se fait, oui. Il y a certaines...
1: Faut poser la question.
2: Il y a la banque TD, par exemple, la banque RBC, et je ne me trompe pas, je crois que c'est CIBC aussi. Il y a ces trois compagnies-là.
1: OK, ouais. Parfait.
2: Oui. Donc, oui, mais il s'agit de le demander.
1: D'accord.
2: C'est ouais, exactement ça. Donc, ça englobe, en tout cas, en gros, la gestion de budget. Puis, quelque chose à ne pas négliger aussi, c'est la santé et sécurité. Donc, c'est important d'avoir la vaccination requise. C'est important d'être assuré aussi, point de vue médical. Parce que si tu tombes malade en vacances, puis tu n'as pas d'assurance, ça peut être des coûts faramineux. Hein? Tu peux te ramasser avec... Il y a du monde qui peuvent s'endetter jusqu'à leur mort pour rembourser tout ça.
1: Oui.
2: Donc, c'est vraiment important de prévoir ça puis de bien se renseigner sur les alertes voyage aussi. Une autre chose qui est à ne pas négliger, c'est, avec la technologie maintenant, c'est toutes les applications disponibles pour faciliter les voyages.
1: Donc, qu'est-ce que tu veux dire?
2: Ben, j'ai quelques exemples.
1: Excellent.
2: Donc, par exemple, si tu achètes une croisière, chaque compagnie de croisière a sa propre application qui est tellement simple. Tu l'ajoutes à ton cellulaire, par exemple. Tu peux faire plein de transactions déjà sur ton application avant et pendant ton voyage. Donc, ça, c'est vraiment à conseiller. Pour avoir accès à l'Internet quand tu es en dehors du pays, ça peut coûter très cher, hein,
1: oui.
2: avec le roam to home, là, avec
1: oui.
2: nos cellulaires.
1: Souvent, les gens se demandent quoi faire avec ça. Est-ce qu'on achète... j'ai vu des cartes qu'on peut acheter spéciales et différentes choses.
2: Bien, on va parler de... Dans le bon vieux temps, là, il y avait la carte eSIM, la carte SIM qu'on appelle, que tu peux enlever de ton cellulaire, remplacer avec une carte... De d'autres pays.
1: Oui.
2: Maintenant, tu n'as même plus besoin de faire ça. C'est tout en ligne. Donc, on appelle ça une eSIM. Donc, c'est quelque chose que... C'est encore une fois une application que tu t'abonnes, tu achètes des minutes ou tu achètes du data.
1: Mm-hmm.
2: Puis, c'est transféré sur ton téléphone. Puis, jusqu'à épuisement de ton nombre de minutes ou si c'est pour un mois ou peu importe. Peu importe où ce que tu vas dans le monde,
1: tu peux accéder.
2: Tu peux accéder puis acheter des minutes puis des data, justement. Puis c'est beaucoup, beaucoup moins cher que qu'est-ce que ta compagnie de téléphone te
1: change. Donc, c'est des choses à regarder avant de partir.
2: Une autre application qui est vraiment intéressante, c'est Air Canada, par exemple. Si vous achetez vos vols à travers Air Canada, l'application Air Canada, c'est tellement pratique. Ça t'avise s'il y a des changements dans les vols. Ça t'avise s'il y a des délais dans tes vols. Ça va te dire où est-ce qu'ils sont rendus tes bagages maintenant. Ça, c'est quelque chose d'assez récent quand même. Puis c'est vraiment pratique parce que tu reçois un texte en temps réel, t'arrives à l'aéroport, si par exemple t'as une connexion, t'arrives à l'aéroport, tu reçois un texte, OK, veuillez vous rendre je partais pour dire gate, là, mais j'ai pas le nom
1: français.
2: À la porte.
1: Donc, sur nos toilettes, on n'a pas peur de pas entendre le message.
2: Exactement.
1: Okay.
2: Ça vient là sur ton cellulaire. Veuillez vous rendre aussi qu'un changement à la porte aussi, ça va te le dire. Donc, tu restes en temps réel toujours. Tu reçois toutes les dernières nouvelles. C'est la même chose avec les tout inclus. Les tout inclus habituellement, Sunwing, Air Transat, Air Canada Vacation. Mm-hmm. Tu peux avoir l'application aussi pour mieux te préparer. C'est à peu près tout pour ces sujets-là pour cette semaine. Nadia, je pense qu'on a fait le tour de santé, sécurité, les applications, gestion de budget.
1: Oui, ben, je trouve que ça, c'était de la bonne information. Donc, je pense qu'on va sauter sur un autre sujet la prochaine fois.
2: Oui, la prochaine fois, ben, un autre sujet, ça sera une surprise.
1: OK, j'ai hâte. Bon, à la prochaine.
2: Merci, Nadia.
1: Bye.
2: Bye.
0: Nous espérons que votre vol s'est bien passé.
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5: Cette nouvelle édition de Peut contenir des infos. Salut Simon.
6: Salut Cathy.
5: Comment ça va?
6: Ça va bien. Je vais être honnête, je ne sais pas pourquoi, je suis sous de bonnes dispositions.
5: Ah, belle journée même.
6: Ben, probablement. C'est saisonnier, c'est le printemps. On s'en va tranquillement pas trop vite vers l'été. Puis, tu sais, la bonne humeur s'installe et tout ça, là.
5: Tes anti-allergies font effet, ça va bien?
6: Ben, c'est peut-être ça aussi qui me donne un buzz. Je prends des antihistaminiques. Je prends de la desloratadine. Je vais faire du Aerius au printemps avec le pollen des arbres et tout ça. Puis c'est peut-être ça qui est en train de me donner un buzz.
5: Dans le fond, t'es juste content d'être heureux. T'sais, Simon est high as a kite en ce moment.
6: C'est
5: ça. Il y a quelque chose, moi aussi, il y a des journées comme ça. Je sais pas qu'est-ce qu'il y a. Il y a quelque chose dans l'air, justement, qui fait que je me sens de bonne humeur, moi aussi. Je suis contente.
6: Ben, le show en soi, je pense que c'est déjà. C'est revigorant, si je peux prendre ce mot-là.
5: C'est vrai que c'est mon moment préféré de la semaine.
6: C'est vrai, c'est
5: un bon moment. Je veux pas être plate avec mes autres tâches.
6: Non,
5: là,
6: non,
5: mais
6: tu veux
5: comme...
6: pas être plate avec ton chum puis ton enfant.
5: Non, mais là, on parle de travail, attention.
6: Oui, OK, oui,
5: de
6: oui.
5: De mon
6: oui,
5: moment
6: oui,
5: préféré de la semaine okay, pour le okay, travail okay, dans mes tâches.
6: OK, je comprends.
5: Non, mais mon fils n'est pas atteignable quand même.
6: Je suis en train de me mettre sur un piédestal.
5: Oui, c'est Simon. Simon Forgue ou Simon Forgue.
6: Aïe. OK.
5: Mais c'est pour, ouais, tu vois, c'est pour ça qu'on s'entend bien.
6: Oui, c'est ça.
5: Aujourd'hui, c'est toi qui vas avoir le quiz aujourd'hui.
6: Oui, j'ai le quiz. Et on va parler de l'origine surprenante de certains plats célèbres.
5: OK, donc, admettons le pâté chinois qui vient pas de Chine, genre.
6: Je pense pas qu'il va être là, mais tu sais, mettons comme la salade César.
5: OK.
6: Tu sais, on pense César, d'où ça vient.
5: Ouais, hey, c'est une bonne question.
6: C'est italien, c'est...
5: Ouais, parce qu'on mange toujours ça avec des pâtes, c'est romain, parce qu'à cause de ça.
6: T'sais, on peut... OK, ben on va découvrir ça tantôt.
5: Hey, ça va être intéressant.
6: Ouais.
5: Parce que moi, d'habitude, quand je mange, je me pose pas trop de questions. Là, j'apprécie ma nourriture, mais ça va être le fun de savoir d'où vient la nourriture. Sinon, également, tu vas nous parler de rêves.
6: Oui, je vais parler des rêves. Pourquoi on rêve tous, à travers le monde, à peu près les mêmes affaires? Et de plus en plus, à part de ça. Hein?
5: Puis là, tu veux pas dire qu'on rêve tous à être des millionnaires, là, mais comme les mêmes contextes, les mêmes
6: Non, on n'a pas tous le même rêve à proprement parler, mais les thématiques ou les façons dont les rêves sont construits se ressemblent de plus en plus à travers le monde. On rêve pas mal tous des mêmes thèmes de plus en plus.
5: Ah, intéressant.
6: Et c'est fascinant.
5: Puis, j'ai hâte d'avoir l'explication, c'est particulier. J'imagine qu'il doit y avoir une espèce de corrélation avec la technologie. On verra peut-être.
6: Je dirais ça tantôt.
5: Également, moi, je vais te parler de bœuf. T'aimes-tu ça faire des barbecues l'été?
6: Ah oui, le bœuf, là, ouais. Il rend cher, hein?
5: Ben, ça va être cher. Ça, il va y avoir une augmentation quand même. Fait que si vous avez la chance, on en parlera.

0: plus en détail tantôt, là, mais ça va coûter plus cher. Fait que si vous voyez le bœuf en spécial bientôt, faites des provisions.
1: À des aliments qui vont augmenter. Non, mais je suis surpris.
0: Non, mais sinon, comme le jour où je vais pouvoir arriver et dire, hey, la gang, le bœuf a descendu de 30%.
1: Ouais.
0: Je pense que je vous paye un barbecue.
1: Oh, ouais, ça va être surprenant.
0: Ça va être surprenant. Puis là, en même temps, il y a toujours des bonnes raisons, hein? Toujours. Toujours des bonnes raisons, des raisons dans notre contrôle. Fait que c'est un peu ça qui joue dans tout ça. Et juste avant de te lancer la POC, je voulais te parler du rayon UV. Tu sais, avec l'été qui s'en vient, on parle beaucoup, aujourd'hui, il va faire tel degré avec un rayon UV élevé ou de 7.
1: Ouais.
0: Qu'est-ce que ça signifie? Comment on le calcule? J'avais envie de décortiquer ça avec vous autres aujourd'hui, parce qu'on en parle beaucoup, c'est l'été, puis c'est pas juste un chiffre, là, ça a quand même une grande importance. C'est quoi concrètement? Ce qu'on calcule, en fait, c'est la mesure de la force des rayons ultraviolets du soleil. Donc, on prend une plaque, puis là, c'est pas tous les rayons qui sont sur la même force. Il y en a des plus forts, il y en a des moins forts, donc on fait une moyenne avec cette plaque-là, et c'est là où on peut quantifier ou numéroter, en fait, l'effet UV. Donc, il y a une échelle qui est généralement de 0 à 11, donc 0, pas de rayon UV, pas de danger.
1: Okay.
0: 11, ne sortez pas vos enfants pâles dehors.
1: Oui, ou habillez-vous avec un saut en amiante, genre.
0: Non, mais entre l'amiante et les rayons UV, restez donc à maison.
1: Restez donc à maison, oui. À 11, ça commence à être assez...
0: Puis on en parle beaucoup l'été, on entend les présentateurs météo en parler. Et petite parenthèse, le rayon UV ou l'indice UV a été l'un de mes plus beaux lapsus en carrière radio.
1: Ah oui, OK.
0: Oui, parce que je voulais parler justement. Et aujourd'hui, on aura un indice UV élevé. C'est ce que je voulais dire. Quand même un exercice de diction. Et ça a sorti un nudiste élevé.
1: Un nudiste élevé.
0: Et on aura un nudiste élevé de 7.
1: OK, il ne faut pas qu'il marche dans la rue, lui, s'il est élevé.
0: Non, puis il faut qu'il mette de la crème, parce qu'un niveau 7, ça va débrûler le nudiste. Mais
1: OK. J'avoue.
0: Décrochage, mais ça a été un de mes plus beaux moments de décrochage le psus à la radio. Donc, avec tout ça, comment on calcule ça? On prend la plaque, on voit avec les rayons du soleil l'intensité.
1: Okay.
0: Puis là, il y a différentes variantes. S'il y a du smog, s'il y a du brouillard, il y a plusieurs choses qui rentrent en bout de ligne.
1: Oui.
0: Puis à la fin de ce calcul-là, c'est là où on peut dire les rayons UV, UVA, UVB aussi, c'est ceux qui donnent les coups de soleil qui vont être plus forts ou pas là, pour la journée. Puis autrement dit, c'est l'exposition d'une journée d'une personne aux rayons UV. Fait que c'est assez important de se protéger parce qu'on parle beaucoup de cancer de peau, il y a beaucoup de... Ça s'en vient, les trous dans la couche d'ozone aussi. Donc, il faut être prudent. Puis je pense que c'est une belle façon d'être conscient de ça. Et plus l'indice UV va être élevé, plus on va être porté à brûler rapidement.
1: Bon. Alors, maintenant, sachez-le, c'est pas la fille de la météo qui a vu ça dans sa tasse de thé. Là,
0: Non, mais
1: les gens, des fois, ils ont l'impression, ils disent, oui, il nous arrive avec des affaires, mais c'est drôlement plus scientifique qu'on le pensait.
0: Oui, puis c'est drôlement. Puis, tu sais, il y a des gens qui sont plus sensibles au soleil que d'autres. Puis, j'en fais partie, là, pour ceux qui pensaient que j'étais une grande brune. Non, je suis une petite blonde, puis je suis pas mal pâle.
1: Oui.
0: C'est
1: important, c'est le genre d'affaires que
0: tu fais. Puis qu'on regarde, puis la même chose, admettons, pour les enfants. Puis, honnêtement, moi, entre 11h et 2h, je peux pas être dehors. C'est dangereux pour moi. C'est là que le soleil est le plus chaud, puis après, c'est là où on apprend. Mais sachez-le pour les UVA, UVB, surtout pour les jeunes quand on va jouer dehors cet été.
1: Bon, moi, je vais vous parler de technologies anciennes qui étaient peut-être plus avancées que ce qu'on pense.
0: OK, donc plus...
1: C'est parce qu'on a souvent l'impression que nos ancêtres, et quand je parle de nos ancêtres, là, je vais nous plonger beaucoup plus loin que le Moyen Âge, ou encore que les années 1800. On va s'en aller jusque dans l'Antiquité romaine et la Grèce antique. Deux, 3 000 ans en arrière. On a l'impression que tout est en roche, puis en bois, puis les outils étaient très primaires, puis vraiment...
0: Puis que les gens n'étaient pas éduqués, on n'avait pas les technologies, entre guillemets.
1: Oui, mais plus on fouille, plus on pousse les travaux archéologiques, puis plus on s'aperçoit que... Il était peut-être un petit peu plus avancé que ce qu'on pense.
0: Bien, j'imagine, parce qu'en même temps, ils ont été capables d'avoir une vie qui avait de l'allure, fait qu'ils devaient avoir certains moyens.
1: Oui, même au point d'avoir des ordinateurs antiques.
0: Non!
1: L'une des technologies les plus fascinantes, c'est le mécanisme d'anticitaire. Ça a été découvert dans une épave grecque vieille de plus de 2000 ans. Et ce mécanisme-là, le mécanisme d'anticitaire, c'est probablement l'objet ancien le plus spectaculaire qu'on ait jamais trouvé. C'est un calculateur analogique antique, évidemment, 2000 ans, et qui est assez exceptionnel, qui date d'à peu près l'an 100 à l'an 60 avant Jésus.
0: Oh mon Dieu!
1: Et on l'a découvert en 1901 dans une épave, je l'ai dit, près de l'île grecque d'Anticythère. Donc, c'est pour ça qu'on lui a donné ce nom-là. Ça servait à modéliser le cosmos en simulant les mouvements du soleil, de la lune et des planètes.
0: Ben voyons donc!
1: Exact. Ça prédisait les éclipses et les phases lunaires avec une précision étonnante. C'était, à toute fin utile, un ordinateur analogique avant le temps.
0: Ben voyons donc!
1: Ah, littéralement.
0: Fait qu'eux, ils étaient capables de prédire, bon, la pleine lune s'en vient, il y a ça qui s'en...
1: Oui! Tout à fait.
0: Aïe, aïe, aïe!
1: Oui, oui, absolument.
0: Impressionnant.
1: Alors, on a longtemps pensé que c'est le genre de mécanisme qui était apparu qu'avec, par exemple, Léonard de Vinci ou des créateurs comme
0: ça. Pour la navigation.
1: Au Moyen Âge. Ouais. Mais non, non, dans la Grèce antique, ils avaient déjà des mécanismes qui étaient quand même assez, assez évolués. Deuxième technologie qui est assez surprenante, c'est le béton romain.
0: OK, pourquoi romain?
1: Bien, le béton, les Romains ont construit des ports. Les Romains, à l'époque, c'était la puissance.
0: Oui, absolument.
1: C'est eux autres qui dominaient à toute fin utile la planète.
0: C'était l'Empire pour plusieurs choses. Oui,
1: l'Empire romain, c'était celui qui dominait à cette époque-là le monde pratiquement en entier. Tu sais, les couvreurs et tout ça. Alors, eux autres, ils ont construit des ports, des aqueducs, des thermes, des temples, des stades.
0: Oui, c'est
1: et
0: vrai.
1: Et le plus fascinant dans tout ça, c'est qu'il y a beaucoup de ces créations-là qui datent de 2-3 000 ans ou à peu près. Puis ça tient encore debout, là.
0: Ah oh oui, puis il y en a plusieurs. T'sais, on parle des stades, on parle de plusieurs
1: routes,
0: des architectures. Puis on se dit, mais ça fait 15 ans qu'ils ont fait la route, la telle autoroute.
1: Comment ça fait que nous autres, on fait un viaduc à quelque part ou on fait un pont, puis 50 ans après, on est obligé de le reconstruire à toute fin utile. Puis eux autres, 2000 ans plus tard, ça tient encore.
0: Oui, puis dites-moi pas le ciel, là. Ils pensaient des affaires bien plus lourdes là-dessus.
1: Je vous donne le secret, OK? Puis on essaye de le reproduire actuellement, ce béton-là. C'est qu'on le faisait à base de cendres volcaniques.
0: Oh, wow!
1: Ouais.
0: De la cendre volcanique. Ben, tu trouves pas ça...
1: Ben, c'est comme à Rome, dans ces coins-là, en Italie, il y a quelques volcans dans les environs, hein? On s'entend.
0: Y a-tu un volcan Yellowknife, admettons?
1: Je sais pas si...
0: Au Canada,
1: aux États-Unis, ils en ont, dans l'État de Washington, entre autres choses.
0: Oui, absolument,
1: c'est
0: vrai.
1: Ça. Alors, il a la particularité, ce béton créé à base de cendres volcaniques qui se renforce au contact de l'eau, il résiste à l'érosion marine et il dure des millénaires. Et c'est pour ça que le béton romain, même encore aujourd'hui, il y a beaucoup de constructions, comme le Colisée de Rome, par exemple, des choses comme celle-là, qui résistent encore au poids des années malgré tout ce temps-là, parce qu'ils ont été créés avec du béton romain.
0: Hey, mais quelle bonne idée! Imagine celui ou celle, parce qu'on ne sait pas, là, qui a eu cette idée d'utiliser cette espèce de restant-là de cendre volcanique pour faire un matériel de construction qui va devenir solide. T'sais.
1: Tu regardes le perron en avant de la maison chez vous, tu te dis, Caroline, la maison est construite, ça fait 20 ans, puis je suis obligé de le refaire. Ben, c'est le sel, c'est la force de gratter, puis tout ça. Eux autres, ben, ils construisaient des affaires assez solides. Des textiles anciens, plus fins et plus doux, que nos textiles modernes. On a retrouvé, par exemple, en Égypte ou au Pérou, des tissus tellement fins, tellement doux, tellement beaux, soyeux. Tu dis, ça prendrait des machines aujourd'hui pour faire des affaires comme ça, que les yeux te sortiraient de la tête tellement ça coûte cher. Mais eux autres, ils avaient déjà ces technologies-là à l'époque. Ils étaient capables de faire de la teinture, le tissage, la conservation des tissus et tout ça.
0: Mais le fameux coton égyptien, là, tu sais, ça n'a pas sa réputation pour rien, j'imagine.
1: Et la dernière technologie dont je vais vous parler, c'est les cartes anciennes.
0: OK, les cartes pour voyager, naviguer.
1: Oui, oui, oui. On a l'impression que les premiers navigateurs qui sont arrivés, par exemple, en Amérique dans les années 1500 ou dans ces coins-là, c'est eux autres qui ont inventé la cartographie.
0: Oui, ils l'ont fait au fur et à mesure.
1: Les gens quartiers et tout ça, oubliez ça, hein, je veux dire, à l'époque de la Rome et de la Grèce antique, déjà, pas de satellite, pas de GPS, pas de drone, rien de ça. Ils créaient des cartes d'une redoutable précision.
0: Oh,
1: la route de la soie, par exemple, sans aller jusqu'en Chine, là, ça a tout été dessiné par des navigateurs, des cartographes de l'époque qui savaient comment faire. Et il y a certaines civilisations, et je vais être clair avec ça, les Polynésiens, par exemple, ils naviguaient sur des milliers de kilomètres parce qu'eux autres, ils savaient lire les étoiles.
0: Exactement.
1: Ils savaient que les vagues, quand ils arrivaient de tel coin, par exemple, c'est parce que le vent soufflait de ce coin-là. Donc, si le vent souffle de ce coin-là, oh, il vient du nord.
0: Ça me fait penser à ta machine du début, justement, que tu nous parlait qui avait aidé à se repérer. J'imagine que ça a dû aider à créer les cartes.
1: Voilà. Alors, même le comportement des oiseaux, parce que les oiseaux s'en allaient dans telle direction.
0: Absolument.
1: Ah, ben là, c'est l'hiver qui s'en vient et tout ça. Donc, ça les aidait pour la cartographie. Alors, en clair, ce que je suis en train de vous dire, c'est qu'il y a beaucoup de choses qu'on croit avoir été inventées il y a à peine quelques années ou quelques décennies, même à la rigueur quelques siècles, mais qui sont beaucoup plus vieilles que ça. Et tout ce qu'on a fait aujourd'hui, finalement, c'est les améliorer dans une certaine mesure, tu comprends?
0: Oui, de les reproduire.
1: Avec les technologies d'aujourd'hui.
0: Puis les améliorer aussi, dépendamment de l'érosion, puis comment le sol a travaillé.
1: Exactement.
0: Mais effectivement, c'est fascinant.
1: Ouais.
0: Merci, Simon, pour ces informations. Vraiment, on va se coucher vraiment moins niaiseux ce soir. Et au retour de la pause, c'est Mélanie qui est avec nous. Elle va nous parler de son voyage qu'elle a fait en Italie pour parler de journalisme.
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0: Il y a des choses qui sont intouchables dans la vie, comme il neige l'hiver puis il fait beau l'été, normalement. Il fait beau et chaud l'été, ça
1: sont des
0: intouchables.
1: Ouais.
0: Il y a aussi le fameux intouchable hot dog du Costco.
1: Ah oui, le fameux hot dog du Costco, oui.
0: À 1,50 $.
1: Et il ne faut pas toucher au prix, puis il ne faut pas toucher à la formule, là, comme on dit.
0: Exactement, parce que pour 1,50 $, Simon, t'as un gros hot dog, tu sais... Un gros hot dog. C'est
1: pas une petite affaire
0: cheap d'un petit pain stimé.
1: Oui, oui, c'est vraiment, c'est the hot dog.
0: Oui, the hot dog. Fait que t'as ça et ton breuvage en fontaine, normalement, pour 1,50 $. Fait que, mettons, pour 3 personnes ou 4 personnes, tu t'en sors pas pire pour un dîner.
1: Oui.
0: Est-ce que c'est de la grande gastronomie? Non. Est-ce que ça sauve un repas? Absolument.
1: Ben,
0: tu sais, de toute façon, on se le cachera pas. Quand on va au Costco, ça nous coûte rarement soit 23 $. Hein? Ça, c'est comme ça coûte une petite beurrée.
1: Et la beauté de ça, c'est que ça satisfait bien des ados, bien des enfants. Moi, j'ai un ado chez nous, je pourrais servir de la pizza et des hot dogs à peu près 7 jours par semaine. Puis à chaque fois, j'arrive, je fais, tu sais, mettons, comme peut-être t'arrives de l'ouvrage, puis que t'es un peu pressé, puis tu dis, bah, à soir, on va manger des hot dogs. Dis, yes! C'est comme, c'est quoi? C'est d'habitude, je fais pas à manger comme du monde, tu sais.
0: Moi, c'est ça.
1: C'est bon. Hot dog.
0: Je comprends pas. C'était comme yes, un hot dog, mais après ça, un steak, oh, j'aime tant de poule, pas faim. En tout cas, qu'est-ce que tu veux, priorité? Mais tout ça pour dire que cette fameuse recette de 1,50 $ pour le hot dog et le breuvage, je vous rassure, là, ça augmente pas, mais il y a une petite nuance qu'on apporte.
1: Okay.
0: En fait, c'est que ce que Costco veut faire, c'est qu'on va pouvoir avoir une nouvelle option, c'est qu'on va pouvoir remplacer notre boisson gazeuse, notre soda, la liqueur, par une bouteille d'eau.
1: Ah, une bouteille d'eau, OK.
0: Oui, mais là, tu te dis, ben voyons, c'est une bonne idée, Cathy. Puis là, il y a 2 théories. C'est pour ça que le web s'est comme enflammé. Oui, oui, Simon, il y a 2 théories sur le hot dog.
1: Mais mettons les choses en perspective quand même. Le web, là...
0: Oui.
1: Les internets. Ça prend pas grand-chose pour que ça s'énerve le poil des jambes, comme
0: on dit. Non, je suis d'accord. Mais des fois, je trouve que c'est un peu le reflet de notre société.
1: C'est un petit peu le reflet de notre société, que je pense un peu centrée sur elle-même.
0: Oui, dans sa mousse de nombril.
1: Ça tourne un peu autour du nombril. Quand tu t'excites pour une bouteille d'eau avec un hot dog... Ça donne un peu le ton.
0: Oui, puis c'est là que tu vas voir les 2 tangentes. Fait que t'as les gens qui sont foncièrement positifs.
1: Oui.
0: Et t'as les gens qui sont complètement négatifs et puis qui voient une théorie un peu presque du complot dans ce changement-là.
1: Ah, pour vrai?
0: Oh, rien de moins. Bon, là, on se demande est-ce que c'est stratégique ou quoi que ce soit. Il y a une première partie de gens qui se disent, ben tant mieux. C'est une option santé.
1: Oui.
0: Ben puis c'est vrai, tu sais, comme t'as le choix, sinon, de la liqueur, du jus ou la fameuse eau. Puis en tout cas, fait, bon, si tu veux quelque chose de plus santé, ben la bouteille d'eau, ça devient intéressant.
1: Ouais.
0: L'autre théorie, là où les gens n'en reviennent pas, c'est qu'une bouteille d'eau, tu peux pas la remplir.
1: Okay.
0: Tu sais, ta liqueur en fontaine, tu peux la remplir. Fait que là, pour 1,50 $, les gens pensent qu'ils sont perdants. Parce qu'ils ont juste... Je sais, Simon... Je le sais, parce que avec ta liqueur, tu sais, mettons, je te dis, je partage mon hot dog avec mon gars, mais si lui, il décide qu'il cale toute la liqueur ou qu'il boit tout le jus, je peux aller m'en chercher.
1: OK.
0: S'il boit toute la bouteille d'eau, c'est un peu plus compliqué. C'est sûr, je pourrais peut-être essayer de la remplir dans ma chaîne à liqueur, mais ça devient un peu plus compliqué. Fait que là...
1: Non, mais excuse-moi, je suis pas démonté, mais mettons que je trouve ça un peu ordinaire comme débat, là. C'est...
0: Oui, mais ça fait quand même partie d'un grand débat de la vie.
1: Oui. OK, on va donner son monde, on va lui donner le droit de chialer sur une bouteille d'eau puis un hot dog.
0: Oui, on peut chialer. Puis le plus beau dans tout ça, c'est que ces gens-là qui chialent ont encore l'option, Simon, de prendre leur boisson gazeuse.
1: Oui, ou t'as l'option aussi de tout simplement même pas y aller.
0: Oui.
1: Tu sais, comme tu dis, il y a 2 clans.
0: Okay? Oui,
1: il y a le clan qui est pour, il y a le clan qui est contre. Il peut-tu y avoir un clan dans le milieu comme le mien, par exemple, dont on sent comme de l'an 40?
0: Oui. Comme tu regardes 10 pieds dans les airs, là, puis tu ne vois pas passer.
1: C'est ça.
0: Oui.
1: T'as compris, mais on sent.
0: Oui,
1: dans la
0: c'est
1: carène.
0: Ça. Exact. Je pourrais mettre un petit fin, un petit bruit de klaxon, effectivement. Ouais. Mais ça a été le gros débat. Mais tout ça pour vous dire que Costco a quand même décidé de ne jamais changer le prix. Puis en tout cas, tant et aussi longtemps que le PDG actuel est là, ça ne changera pas. Puis au contraire, même que Costco tente d'aider les familles pour les familles, les consommateurs, alléger le prix. Là, souvent, on va essayer de réaménager pour avoir plus de stations d'essence à certains endroits, comme l'essence est plus abordable, entre guillemets, au Costco, parce qu'on s'entend abordable en haut d'une pièce. C'est 50, moi je trouve ça cher du gaz.
4: Ouais.
0: Mais on a des idées comme ça. Puis même que je te dirais que du côté de la Californie, Costco a commencé à réfléchir à faire des tours à condos au-dessus des entrepôts pour pouvoir avoir du logement abordable pour certaines populations. T'sais, entre autres en Californie.
4: Okay. Et,
0: bon, c'est surpeuplé, on s'entend, là, mais comme quand même. Donc Costco est quand même là pour nous aider avec l'essence, les tours à condos et le hot dog à 1,50 $.
1: Faut quand même donner ça, par exemple, à Costco, c'est que dans l'industrie du commerce au détail, c'est quand même un endroit où les employés bénéficient de bonnes conditions salariales.
0: Absolument.
1: Et ils ont aussi des avantages sociaux qui font rêver bien des gens qui travaillent dans quantité d'autres bannières ou magasins de détail. Là.
0: Oui. Puis tu parles de ça, il y a des avantages, puis il y a le salaire, puis en même temps, ça vient avec un pouvoir d'achat, parce que quand t'es employé, mon chum a déjà travaillé chez Costco, j'en prends mes feuilles. Oui, puis ça vient avec le rabais aussi.
1: Oui.
0: Parce que t'es un rabais employé.
1: Okay.
0: Fait que c'est super. Puis avoir un ex-employé de chez Costco, tu connais les secrets aussi.
1: Ah, les chiffres, comment
0: les chiffres finissent? Les étoiles, puis écoute, ça, c'est le genre d'affaires que je suis pas assez bonne pour retenir, mais là, mon chum me dit, tu vas voir, puis là, quand ça apparaît sur le bout des allées, c'est parce que ça va être en spécial bientôt. Puis il y a peut-être des affaires. 97, c'est parce que ça va disparaître avec la petite étoile.
1: OK.
0: Fait que, certains trucs comme ça. Donc, on pourra faire une autre chronique sur le Costco.
1: Ça serait vraiment intéressant, sérieusement, comment décrypter les chiffres et les choses dont ils sont placés dans les allées là, chez Costco. Ça pourrait être quelque chose d'intéressant. Ouais.
0: On pourrait essayer d'avoir un insider.
1: Ah, oui.
0: Tu sais, comme. Puis on pourrait modifier sa voix, tu sais, pour pas qu'il y ait du trouble avec Costco, admettons, là.
5: Les prix, quand ils sont à tel montant, ça veut dire qu'ils vont être liquidés.
0: C'est ça. Il n'y a pas vraiment de pénurie de litière. On les garde en arrière. Tu sais, on ne sait pas. Bref, si jamais vous avez faim cet été, allez faire un petit tour dans un hot dog près de chez vous, pourquoi pas.
4: Dans un Costco pour manger hot dog à 1,5 $.
0: Oui, avec la liqueur ou la bouteille d'eau, là, selon votre humeur du moment.
4: C'est votre choix.
0: C'est ça, exactement.
4: Avec la liqueur, si vous voulez un refill, mais avec une bouteille d'eau, si vous êtes un complotiste. Fallait que ça sorte. Écoutons. Moi, je vais parler des extincteurs, mais de nouvelle génération.
0: OK. Donc, ça pour éteindre les incendies?
1: Oui, c'est ça. Okay. Oui, les extincteurs d'incendie. Et si pour éteindre...
0: Il n'y a pas d'extincteur pour d'autres choses? Y a-tu des extincteurs pour d'autres choses qu'un incendie?
1: Ben, y a du monde qui sont assez extincteurs quand tu es en leur compagnie. C'est comme...
0: Ils t'éteignent
1: beaucoup, tu sais.
0: Oui.
1: Ben, c'est ça.
0: Ouais,
1: il y a des gens qui t'éteignent, mais c'est ça. Alors, et si pour éteindre un feu, on coupait simplement le son?
0: Le son du feu?
1: Le son de la combustion, ouais.
0: Ah?
1: Hein?
0: Attends un peu, là, je suis confuse.
1: Ouais.
0: Continue, ouais.
1: OK, alors c'est une entreprise, c'est une start-up californienne qui a été fondée par Geoff Bruder, qui est un ancien ingénieur aérospatial de la NASA.
0: Ah, oh, quand même.
1: La compagnie s'appelle Sonic Firetech et eux, ce qu'ils vont faire, c'est qu'ils vont protéger les infrastructures sensibles, comme par exemple les centres de données, les musées, les stations électriques. On sait que mettre de l'eau sur de l'électricité...
0: C'est pas une bonne idée.
1: C'est pas l'idée du siècle. Alors, on veut protéger ces infrastructures-là des dégâts qui seraient causés par l'eau ou la mousse.
0: Okay.
1: Alors, l'idée, ça va être de combattre les incendies avec des infrasons.
0: Ah, ouais.
1: Des infrasons.
0: Comme t'envoies l'infrason sur l'incendie.
1: Exactement. Alors, le dispositif, c'est une technologie acoustique de pointe.
0: Ah, c'est le mouvement de l'air.
1: Ben, c'est un peu ça.
0: Okay.
1: Oui, exactement. Alors, il n'y a pas d'agent chimique. Le mécanisme, c'est un système qui est généré par des ondes sonores à basse fréquence, donc qui sont situées sous la barre des 20 Hz, que l'oreille ne capte pas, l'oreille humaine n'entend pas ces infrasons-là. Et l'effet, c'est que ces ondes, qui sont inaudibles pour l'homme et pour l'animal également, vont faire vibrer les molécules d'oxygène plus rapidement que le feu est capable de les consommer.
0: Oh,
1: donc, on se trouve à priver l'incendie parce que le feu, ça a besoin de trois affaires pour pouvoir fonctionner. Un feu, ça a besoin de l'air, ça a besoin d'un combustible et ça a besoin de chaleur.
0: Oui, Quand les trois sont là, c'était des bons éléments pour avoir un incendie.
1: Exactement. Mais si tu le prives de l'oxygène, de là le concept, par exemple, de mettre une couverture sur un incendie, le feu, théoriquement, là, si je veux dire, s'il n'y a pas d'air qui rentre ou quoi que ce soit
0: ou
1: du genre,
0: chimique, ou...
1: c'est ça. Alors là, il va être éteint. Et l'avantage de ce système-là, qui va fonctionner avec les infrasons, comme je le disais, c'est qu'il y a zéro résidu, il y a zéro humidité, il y a zéro coupe-circuit.
0: Il n'y a pas d'impact, autrement dit.
1: Il n'y a pas d'impact. Alors, ça devient une sentinelle à toute fin utile qui est autonome et invisible, et c'est un système qui ne se contente pas d'être propre, il est même intelligent.
0: Okay.
1: Parce qu'on l'intègre directement à la structure des bâtiments, dans les toitures, les avant-toits, les plafonds, et il va fonctionner comme ça en totale autonomie. Tant et si bien qu'avec les capteurs qui sont installés dessus, des capteurs infrarouge, lui, le système va surveiller les foyers d'incendie en permanence. Et l'idée, c'est pas... Écoutez, là, on va pas quand même éteindre un barbecue qui est en flamme ou quoi que ce soit du genre. Là. C'est juste qu'à la minute où, par exemple, il va y avoir... détection de foyer de chaleur.
0: Ou certains éléments déclencheurs.
1: C'est ça. Quand on s'aperçoit, par exemple, que, il y a comme un feu qui est en train de couver, le système va être en mesure, le système de Sonic FireTech va être en mesure, justement, de, permettez-moi l'expression, de tuer dans l'œuf l'incendie avant qu'il prenne naissance de façon à proprement parler.
0: Là. Fait que là, c'est vraiment un système qui est intégré au bâtiment. Parce que là, j'allais te demander comment ça fonctionne. C'est comme avec les pompiers, c'est une hose à son.
1: Non, c'est comme un peu les gicleurs. Là,
0: oui,
1: les gicleurs qu'on a dans les chambres d'hôtel ou encore dans les bâtiments. Là, ben, on installe ce système-là avec des capteurs infrarouges qui vont vérifier la température et qui vont vérifier s'il y a un incendie qui est en train de couver dans un serveur informatique ou encore dans quoi que ce soit du genre. Et dès que le système détecte qu'effectivement il y a un feu qui est en train de couver ou qui est en train de naître, ce système à infrasons va se mettre en action. Et c'est pas un banal concept parce que c'est déjà en phase de déploiement.
0: Ah oui, hein?
1: Oui, on n'est pas en train de l'inventer.
0: OK, fait que c'est vraiment en place.
1: T'es. Exactement. Il y a des services publics en Californie qui expérimentent actuellement ce dispositif. Il y a même des particuliers, eux autres, qui ont décidé, ils ont sauté le pas immédiatement. Okay. Ils l'ont déjà acheté. Écoute,
0: Ça doit coûter une beurrée quand même.
1: J'ai pas le prix exact, là, mais on s'entend que c'est, tu mets pas ça dans les bungalows de banlieue. Là,
0: un bon instincteur pour le bungalow.
1: À Santa Barbara, en Californie, là, on s'entend que c'est quand même pas une Val d'Or en Abitibi.
0: Non, c'est ça. Puis il y a plus de chances d'avoir des feux. Puis.
1: Et le mieux dans tout ça, c'est qu'en cas de fausse alerte, le déclenchement de ce système-là ne va pas causer de dommages aux biens, contrairement
0: À l'eau, à la mousse.
1: Parce qu'un gicleur traditionnel qui part quand il y a de la chaleur, ça fait pas un beau...
0: Ça fait un mess.
1: Et les extincteurs, c'est la même affaire à la mousse, les extincteurs chimiques.
0: Oui.
1: T'as des œuvres d'art, puis ça part, puis c'est fini.
0: C'est terminé, effectivement. Puis même ton tapis, les divans, tout, c'est fini. Là.
1: Alors voilà. Alors Sonic FireTech transforme la lutte contre le feu en une intervention presque chirurgicale, tellement c'est vraiment précis et...
0: Puis imagine les coûts que tu peux sauver, justement. On sauve les meubles. Puis pour les assurances, avoir ce système-là, tant mieux. Si on a ce système-là, ça coûte plus cher. Mais en même temps, s'il arrive quelque chose, on sauve énormément puis on évite d'endommager la propriété.
1: C'est un peu l'idée, exact.
0: Merci beaucoup, Simon, pour ces informations très intéressantes. J'ai hâte de voir si ça va s'en venir ici puis à quel prix, surtout pour ce genre de vidéo technologique.
1: Vous irez voir en ligne. L'entreprise s'appelle Sonic Fire.
0: Merci beaucoup.
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0: Et c'est un sujet tant attendu depuis plus d'une semaine, Simon.
1: Ouais,
0: j'attends.
1: Que...
7: Quasiment un sujet fantôme.
0: Ben oui, quasiment un sujet fantôme. Puis je te promets, je suis pas allée faire de recherche là-dessus. J'ai attendu que tu m'apprennes, justement, m'enseignes ce savoir. Donc, on va parler des villes et des villages fantômes qu'on peut retrouver à travers le pays et le monde, j'imagine.
7: Ben, je vais m'attarder surtout au Canada. Parce qu'évidemment que des villages fantômes ou des villes fantômes, il y en a un petit peu partout aux États-Unis, entre autres choses. Vous allez en trouver à plein d'endroits. Mais un petit peu partout ici au Canada, il y a effectivement d'anciennes communautés qui sont abandonnées. Mm-hmm. Et on les côtoie souvent, hein, je veux dire.
0: Moi, j'en ai côtoyé une personnellement. Ouais. Ben, personnellement, comme si je la connaissais.
7: Bon, c'est mais ça, c'est Allô,
0: bonjour, Val-Jalbert, ouais. Comment ça va? Mais c'est en étant au Saguenay, quand j'ai étudié, je suis allée visiter cet endroit-là, okay. Justement.
7: Alors, c'est souvent les villes fantômes, elles sont nées de différentes façons.
0: C'est drôle, hein? C'est comme un...
7: Oui, elles ont vu le jour. On arrive à faire une ville fantôme à toute fin utile parce qu'il y a eu quelque chose qui est venu avant ça. Hein? C'est souvent un boom minier, par exemple, un boom forestier. Ou dans le cas du Canada, particulièrement, boom ferroviaire. C'est sûr que dans certains autres pays du monde, boom ferroviaire, il y en a pas eu. Il y a bien des places où le chemin de fer, c'est assez négligeable, mais au Canada, je veux dire, quand ils ont construit le chemin de fer, à une certaine époque, ils construisaient des petits villages, des petites villes.
0: Pour les travailleurs,
7: parce que ça durait quand même un bon bout de temps. Là.
0: Ben, à l'époque, on n'avait pas toute la machinerie qu'on avait aujourd'hui, fait que ça prenait des installations, puis même encore aujourd'hui, tu as toujours des petits camps de base installés. Là.
7: C'est ça. Et ces villes-là sont désertées par la suite quand il manque de ressources, dans le cas d'une mine ou d'une forêt, ou quand l'activité économique s'effondre, quand, par exemple, le chemin de fer est terminé à cet endroit-là. Là,
0: on passe au suivant.
7: Ben, surtout à l'époque, là, tu sais, je veux dire, les processus manufacturiers n'étaient pas nécessairement encore là. Fait que tu dis, qu'est-ce qu'on pourrait faire? On fait ça une usine pour la ville, elle, tout simplement. Et elles sont nombreuses, elles sont bien documentées, bien répertoriées. Et il y en a plusieurs d'entre elles qui sont accessibles. C'est difficile de les quantifier là, au Canada avec précision, mais on en trouverait, selon l'Encyclopédie canadienne, des centaines.
0: Oh, quand même!
7: Oui, des centaines à travers le pays. J'étais surpris quand même. Et pourquoi le Canada compte autant de villes fantômes? C'est que le Canada s'est quand même rapidement développé après la colonisation.
0: Oui.
7: Oui, la majorité de ces localités-là ont suivi une espèce de cycle classique. D'abord, on crée... La ville autour d'une ressource, pardon, j'essayais d'avaler en même temps. Alors, on crée donc une ville, ça pousse comme un champignon à toute fin utile pour le charbon, l'or, le cuivre, l'uranium, le bois, par exemple. Et il y a une croissance évidemment fulgurante parce qu'on exploite, on exploite, on exploite. Puis à cette époque-là...
0: On faisait pas nécessairement attention à la nature, aux ressources, fait qu'on y allait à fond Léon. Là. On prenait tout ce qu'on pouvait prendre.
7: C'est ça, les audiences publiques pour l'environnement.
0: Le BAF n'existait pas.
7: Ça n'avait pas, là. Fait que ça croît de façon très, très rapide. Et une fois qu'on a épuisé la ressources et que le marché s'effondre, soit la pêche, soit la forêt, soit... Alors là, à ce moment-là, ben il n'y a plus rien à faire. Fait que tu peux rester là, mais si tu n'as pas d'ouvrage,
0: tu vas avoir faim.
7: Tu vas trouver le temps long un peu. Et là, c'est l'abandon complet. Parfois, c'est planifié par l'exploitant ou le gouvernement. Et je vous donne des exemples qui sont quand même très intéressants. Bankhead, en Alberta, c'est une ancienne ville minière dans le parc national Banff.
0: OK. Le parc national, en plus.
7: Absolument. Et ça a été fondé par une filiale du Canadien Pacifique. Mm-hmm. Elle a été active de 1903 à 1922. Donc, c'est quand même...
0: Quand même une vingtaine d'années avoir une ville.
7: À peu près. Ah. Alors, puis le plus ironique ou le plus drôle dans tout ça, c'est que c'était une ville planifiée là, à cette époque-là. C'est-à-dire une ville comme, organisée comme aujourd'hui. Il y avait l'eau courante, il y avait les égouts. Il y avait le kit au complet.
0: Début 1900 quand même.
7: Oui. Ce qui était assez rare pour l'époque, surtout dans un secteur comme celui-là. On s'entend, on est dans le parc de national de Banff.
0: Oui, non, t'es pas proche des grandes... Ben, en même temps, il devait avoir des lacs ou des ressources pour peut-être l'eau, mais pour s'occuper de
7: t'es pas collé sur Toronto.
0: Non.
7: Non. Alors, la ville a connu une fin abrupte après une grève et un marché du charbon qui était en déclin, et puis elle a été fermée carrément au début des années 1920.
0: Comme ça de même. Ouais,
7: c'est ça, carrément. Il y a plusieurs bâtiments qui ont été déplacés à Banff même, là.
0: OK,
7: Mais c'est encore possible de visiter le site. J'ai vu quelques photos, puis il y a des gens qui visitent ça encore. Ils vont arpenter la petite ville qui s'appelle Bankhead.
0: OK, intéressant.
7: À New York, il y en a une en Colombie-Britannique également.
0: Comment tu l'as appelée?
7: A-N-Y-O-X.
0: OK, à New York.
7: Et c'en est un autre exemple de ces villes fantômes. Ça, c'était ce qui est assez particulier dans son cas, c'est que c'était une ville isolée, centrée sur une fonderie de cuivre et elle était accessible uniquement par bateau.
0: Oh boy! OK, déjà là, ça ne te donne pas une grande vitalité, là.
7: Ben non, c'est ça. On s'entend qu'une fois qu'ils ont épuisé, que l'activité économique est terminée...
0: C'est un peu peu compliqué après ça, mais des ressources, avoir une épicerie.
8: C'est sûr, tu vas pas faire une usine pour assembler des chars, mettons.
0: Non.
8: Alors, la ville a été abandonnée vers 1935 après la fermeture de cette usine. Berkerville, qui est également en Colombie-Britannique, ça, c'était un ancien épicentre de la ruée vers l'or.
0: Ah, ben oui.
8: Et quand on a épuisé l'or là, dans le coin, ben, la ville a décliné après l'épuisement des gisements. Et c'est aujourd'hui un site historique majeur, quand même. Ça s'appelle Barkerville. Ouais. B-A-R-K-E-R-Ville. Et je vais terminer avec deux derniers anciens villages fantômes situés au Québec, ceux-là.
0: Ben oui.
8: Val-Jalbert.
0: Oui.
8: T'en as parlé. Tu sais, quand on écoute la chanson, par exemple, des colocs, là.
0: Ça avait l'air de Val-Jalbert.
8: C'est ça, c'est de Val-Jalbert.
0: Je m'excuse d'avoir chanté, chers auditeurs.
8: Ben non, mais c'est pas grave. Alors, c'est un village industriel qui a été bâti autour d'une usine de pâte à papier.
0: Mm-hmm.
8: Et ça a fermé en 1927. Et puis, ça a entraîné l'évacuation complète de la ville. C'est un site historique qui est quand même très bien conservé aujourd'hui. Mais
0: oui, oui.
8: Il n'y a plus rien là.
0: Non. C'est comme il y a juste des balles de foin qui
8: arrivent. Et puis, un des autres, le dernier exemple que je vous donne, celui-là, c'est une ville minière de fer sur la côte nord. C'était Gagnon.
0: Ah, OK.
8: Gagnon. C'est probablement l'un des exemples les plus récents. Parce que depuis tantôt, je parle de villages qui ont fermé dans les années 20 ou dans les années 30.
0: Oui, c'était le début. Là.
8: Oui, oui. Mais le Gagnon, ça a fermé en 1985.
0: Ah, mon Dieu! C'est quand même récent. On s'entend.
8: C'est quand même une quarantaine d'années.
0: C'est plus moderne que 1920.
8: Oui, oui. Là, les opérations de la mine se sont terminées. Il ne reste rien de Gagnon aujourd'hui. La ville est fermée. Mais on a organisé l'an dernier une espèce de rassemblement des anciens résidents pour marquer la fermeture de cette ville-là. En juillet passé, là, on avait fait un genre de rassemblement.
0: Une commémoration.
8: Se souvenir de la ville de Gagnon. Fait que c'est ça.
0: Ah, ben, c'est intéressant. Puis je remarque aussi, puis je réfléchis, il y a des villes, je pense, qui se sont sauvées de devenir des villes ou des villages fantômes. Je pense, entre autres, en Gaspésie, quand il y a eu une baisse du cuivre puis que la mine allait fermer à Murdochville.
8: Oui.
0: C'est devenu, écoute, là, c'était mort, là, Murdoch. Oui, là, il ne se passait pas grand-chose. Et là, finalement, il y a eu un regain. Il y a une reprise, puis on est... Puis c'est pas devenu un village fantôme, mais il y a des villes comme ça où l'économie était centrée sur des industries, que ce soit des mines ou...
8: Oui, mono-industriel.
0: Mono-industriel, vraiment mono-industriel. Là, entre autres, asbestos au Québec aussi. Quand les mines ont fermé, les places se sont vidées, l'argent se faisait plus là. Puis ces gens-là qui travaillaient aux mines à l'époque, c'était des énormes salaires. Fait que ces gens-là faisaient énormément aussi d'argent. Fait qu'il y avait le moyen de partir après, pouvoir s'établir puis avoir une meilleure vie ailleurs. Merci, Simon, pour ces informations-là. Moi, je vais te parler des bienfaits du café parce que toi et moi sommes des consommateurs de café avant l'émission, le matin. Moi, j'aime bien prendre mon café.
8: Je suis pas le genre à aller faire l'épicerie avec mon verre de café. Je vois ça des fois. Je dis, oh, OK, lui, il est plus accro à la caféine que moi. Tu sais, je vois ça des fois, les gens se promènent avec le Timmies sur le coin du panier. Je suis pas rendu là, mais j'aime bien le café.
0: Oui, moi aussi, je t'avoue que j'aime pas me promener avec un café parce que t'as comme quelque chose dans les mains, c'est encombrant, puis je suis un peu gauche. Fait que, tu sais, je fais toujours des dégâts avec, même si j'ai des tasses qui se ferment. Fait que, je suis bonne contre moi-même. Là, je ne m'amène pas de café, mais j'adore. Moi aussi, le café, il y a quelque chose le matin où, tu sais, faut que ça me réveille. C'est le petit coup de fouet. Puis il y a une nouvelle étude qui a été publiée dans les dernières semaines, un article scientifique qui vient renforcer l'idée que le café est bon pour la santé.
8: Okay.
0: En fait, c'est que si on parle du cerveau, là, dans la recherche qui a été publiée, on a suivi des milliers de personnes pendant plusieurs années. Donc, on a comparé les gens qui consommaient du café, de la caféine, parce que c'est vraiment la caféine qui nous intéresse, donc soit dans le café ou dans le thé, et l'apparition de troubles cognitifs. Le résultat, les personnes qui consommaient environ 2 à 3 tasses, et là, ça, c'est la portion clé, 2 à 3 tasses de boissons caféinées par jour, présentaient un risque plus faible de développer une démence comparativement à ceux et celles qui n'en consommaient pas ou peu.
8: Okay.
0: Du tout. Puis là, ce qu'on a remarqué aussi, le café décaféiné ne fonctionne pas. Donc, c'est vraiment la caféine qui a cet effet-là. Ben, pourquoi? Ben, parce que la caféine agit comme un stimulant pour le système nerveux central, ça, on le savait déjà. Et ça bloque, en fait, l'adénosine. Ça, c'est la molécule qui est responsable de la sensation de fatigue.
8: Oh.
0: Ce petit coup de fouet-là, tu sais, quand la première gorgée de café, adénosine. Adénosine. Okay. Voilà. Adénosine. Hey, je m'excuse ma prononciation, je ne suis pas une très...
8: Elle va pas t'en vouloir, je pense.
0: Non, mais c'est ça. Voilà, donc cette molécule-là, c'est elle qui est responsable de la fatigue. Donc la caféine vient la fouetter pour la réveiller. Mais au-delà du simple coup de fouet, comme je te dis, elle pourrait aussi réduire certains processus inflammatoires dans le cerveau. Donc moins d'inflammation, c'est potentiellement moins dangereux donc pour abîmer les cellules nerveuses avec le temps. Donc ça veut dire que ça pourrait réduire le fait d'avoir des maladies dégénératives. La caféine aussi améliore un peu, semble améliorer, parce que tu sais, c'est toujours en mouvement, la science, on apprend toujours des choses. La sensibilité à l'insuline, ça veut dire que si tu fais du diabète de type 2, tu réponds mieux à l'insuline avec la caféine.
7: Eh bien...
0: Quand même.
7: Hey, spécial.
0: Ben, c'est intéressant. Ça veut dire ben comme c'est bon pour réduire le diabète. Puis avant, ben, on dit on fait attention, tu peux faire de l'hypertension. Tu sais, ça peut amener.
7: Ben, c'est parce que il y a certains aliments en particulier, tu sais, comme par exemple le pamplemousse. Là, il y a pamplemousse pour certains médicaments ou certaines personnes. Je suis pas capable de te pointer exactement quelles conditions là, mais si tu prends du pamplemousse
0: avec telle affaire,
7: avec telle affaire, ton médicament ça marchera pas là. Oui. Mais là, tu es en train de me dire qu'en prenant du café, ça améliore, si on veut, la réactivité à ce
0: À l'insuline. Exactement, pour les diabétiques de type 2. Fait que c'est intéressant. Puis tu réagis à l'insuline, ça veut dire que tu as un meilleur processus du sucre dans ton corps.
7: Oui.
0: Fait que meilleure santé et tout ça. Fait que c'est quand même surprenant, toutes ces observations-là. Puis il y a aussi des bienfaits pour le cœur, parce qu'il y a des données récentes, justement, qui suggèrent qu'une consommation modérée, encore 2 à 3 tasses par jour, pas plus, comme je disais. Puis là, pas une tasse là, comme les big glop là, que tu as au dépanneur, tu sais, comme une tasse à café normale, là, soyons raisonnables. Bien, en fait, ça pourrait nous aider à réduire l'arythmie chez la majorité des gens, contrairement à en créer de l'arythmie. Parce qu'on se disait avant, hey, boire du café, ça l'excite le cœur. Et non. Fait que ça, c'est comme la bonne nouvelle du jour pour ceux et celles qui aiment boire du café. C'est pas si pire que ça. Évidemment, le mot-clé, parcimonie.
7: Ah oui, parcimonie, modération. Tu sais, le gars, il s'en va au Circle K ou encore au 7-Eleven à 3 fois par jour avec son mug de 20 ans. Je prends juste 3 cafés, moi, par jour.
0: Ouais, c'est
7: il est primé au bout.
0: Quand tu commences à voir les bruits, là, ça, c'est parce que tu as bu un peu trop de café. Gros, là, dans le fond, là, tout ce qu'il faut retenir, c'est que la science, elle évolue et que la bonne nouvelle, c'est que on peut consommer du café. C'est moins dangereux qu'on pouvait le penser. Évidemment, avec avec parcimonie, comme on va le dire, avec modération. Puis ça nous permet de peut-être réduire certains risques liés à des troubles cognitifs. C'est fou ce qu'on apprend dans une tasse de café.
7: Oui, puis c'est fou ce qu'on apprend dans l'émission, puis contenir des infos aussi.

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4: Et c'est maintenant l'heure de notre quiz. Et Simon, j'ai 13 questions.
5: Ah, OK, je pensais, c'est ça que je me demandais tantôt. J'ai dit, t'as-tu 12 questions avant d'ouvrir le micro? Elle dit, non, juste pour que je vais donner 13.
4: Oui, j'avais envie de faire différent. C'était comme, ça faisait longtemps que t'étais confortable dans tes 12 questions. Fait que je me suis dit, pourquoi pas 13?
5: Alors ça, c'est la Baker's Dozen qu'on appelle, 13 à la douzaine.
4: Ah, fait voilà. Ça, hein? Ben oui, vaguement, mais ouais. Ça fait longtemps que j'ai pas entendu cette expression-là.
5: 13 à la douzaine, tu sais, quand ils te donnent un petit bonus, tu sais, la Baker's Dozen.
4: Ah, ouais. Ça serait bon. Là, tu m'as donné envie de manger des muffins ou des biscuits. Comme.
5: Ouais, ou encore des donuts. Like donuts.
4: Oui, puis c'est parce que j'ai reçu une carte cadeau en plus d'un magasin de beignes ici dans le coin. Fait
5: ah,
4: que,
5: c'est vrai?
4: Ah, bon, là, okay. Simon, ne me tente pas. Bon. Restons, on se concentre. Okay. Hein? Focus, pas de sucre. Okay. Oh, t'imagines-tu si on mange du sucre, on va être bientôt énervé. Le quiz aujourd'hui, comme je te disais un peu plus tôt dans l'émission, c'est 100 ans de jouets populaires au Canada.
5: OK.
4: 13 questions, donc oui. tu devrais t'en sortir pas si pire quand même. Question numéro 1. Quel jouet a été inventé en 1949 à Montréal et est devenu un classique mondial? Est-ce que c'est le frisbee, le twister, le Mr. Potato Head, Monsieur Patate, ou encore le jeu de société Clou?
5: Je dirais peut-être Clou. Je vais prendre une chance, là, Clou. Non?
4: C'était Monsieur Patate.
5: Ah, Monsieur Patate, ah
4: oui. Oui, Monsieur Patate a été inventé par Georges Lerner à Montréal et qui a été le premier jouet en fait à recevoir des pièces détachables et à pouvoir être personnalisé. C'était la première fois que les enfants pouvaient faire ça avec les jouets. Et son succès mondial a inspiré plusieurs produits dérivés. Et Monsieur Potato Head est maintenant dans Toy Story aussi.
5: Ah oui, ben
4: c'est une vedette mondiale.
5: Après, il y a eu Madame Patate.
4: Oui, Madame Patate.
5: Après, ils ont fait de la purée.
4: Oui, puis après ça, il y a eu Bébé Patate, puis des purées de patates, puis des quartiers de patates, puis. Toutes les patates pas possibles et imaginables. Question numéro 2. Quelle marque de briques de construction domine les listes de popularité de jouets depuis les années 60? Est-ce que c'est Mécano, Lego, Mega Bloc ou encore Lincoln Block?
5: Je dirais Lego.
4: Oui, c'est la bonne réponse. Donc, c'est les Lego qui ont révolutionné le jeu de construction grâce à leur système modulaire unique. Et ça a été introduit au Canada dans les années 60 et c'est devenu évidemment un incontournable. Puis encore aujourd'hui, on fait les Lego.
5: Ben oui.
4: Puis écoute, tu vois, au Lego Store, il y a toujours. Ça finit pas, puis on s'adapte aux tendances.
5: On est loin des triangles puis des carrés qu'on avait à l'époque aussi. Là,
4: oui, oui, c'est un petit peu plus élaboré aussi.
5: Un peu plus élaboré.
4: On fait un peu plus qu'une fleur, admettons.
5: Ouais, c'est ça.
4: Quel jouet des années 1980, question 3, consistait à élever une créature virtuelle? Est-ce que c'est Furby, Tamagotchi, le Poochie ou Digimon?
5: Je pense que c'est les Tamagotchi.
4: Oui, bonne réponse. Tamagotchi, donc, c'était un petit animal virtuel qui a été lancé à la fin des années 90. Puis on pouvait le traîner un peu sur notre ceinture. Il fallait le nourrir, le nettoyer, le surveiller. Puis c'était beaucoup. J'ai tué beaucoup de Tamagotchi.
5: Ah oui, ça va les téléphones cellulaires, évidemment. Aujourd'hui, tu as le même principe à toute fin utile, mais c'est comme dans des applications. Là.
4: Oui, oui, c'est vrai, c'est vrai. Oh, ça vient de perdre un peu sa magie dans ma tête.
5: Ouais,
4: ah, oh, Simon.
5: Non, mais tu sais.
4: Ah, oh, mais de, moi,
5: dépenser 20$ pour t'acheter quelque chose que tu peux avoir à 2,99 dans le Play Store, là, tu sais.
4: Ouais, c'est sûr. Mais tu sais, en même temps, ça perd de la nostalgie. Puis pour moi, c'était anxiogène, un Tamagotchi. Je suis comme, mon Dieu,
5: faut que tu t'en occupes.
4: Là. J'avais d'autres choses à faire quand j'étais jeune que de nourrir une petite bébite, mais semble, tu sais, aller jouer dehors, voir mes amis. Bref. Question numéro 4. Quelle poupée domine les ventes depuis les années 60? Est-ce que c'est les Patch Kids, les Polly Pocket, Barbie ou Bratz?
5: Je dirais Barbie, probablement.
4: Mais oui, bonne réponse. Donc, c'est lancé en 1959. Et évidemment, ça a transformé le monde des poupées grâce à ses multiples carrières, style, maison. Puis Barbie pouvait faire tout ce qu'elle voulait. Et c'est devenu vraiment un classique là, au Canada depuis plus d'une soixantaine d'années. Question numéro 5. Quel jouet québécois est devenu un incontournable des années 70-80? Est-ce que c'est les Light Bright, les figurines passe-partout, Etch à Sketch ou Speak a Spell?
5: T'es peu.
4: Les Light Bright?
5: Oui, t'es peu, oui. Peut-être. J'hésite entre les Light Bright et les Etch-a-Sketch. Je vais y aller avec Etch-a-Sketch. Non.
4: C'était les figurines passe-partout.
5: Ouais.
4: T'imagines-tu à quel point c'est devenu gros passe-partout dans ces années-là? Donc, l'émission francophone jeunesse qui a permis aux enfants d'écrire des scènes, puis évidemment, ces poupées-là, on était très attachés à eux. Quel est le jeu de société qui est un classique canadien depuis 1935? Est-ce que c'est le Scrabble, Risk, Monopoly ou encore Clou?
5: On va prendre une chance avec Scrabble, non?
4: C'était le Monopoly.
5: Ah, le Monopoly! Ah,
4: ce jeu qui crée de nombreuses et innombrables chicanes de famille, de tables qui revolent, d'argent qui se vole à la banque.
5: Oui.
4: Ça fait donc depuis 1935 que les familles se déchirent.
5: Se déchirent avec Monopoly parce qu'ils n'ont pas acheté place New York.
4: Oui, c'est ça, ou les bleus, là, pas
5: les
4: loin.
5: Les bleus dans le coin, ouais, c'est ça. Là, qui te ruine complètement à fin. Là.
4: Ou que tu oublies de réclamer 200 en passant en go, puis ils veulent pas te le donner après, même si tu es un enfant, puis tu trouves pas ça juste. En tout cas, bref, question numéro 7. Quelle console a révolutionné les jouets électroniques dans les années 80? Est-ce que c'est l'Atari 2600, la Nintendo Entertainment System, la Sega Genesis ou encore la PlayStation?
5: Je dirais probablement la Atari 2600, non? Non, c'est Nintendo?
4: Oui, Nintendo, mais je t'allais, parce que c'était quand même pas facile, la NES.
5: Probablement que l'Atari, c'est vrai que c'est venu un petit peu avant, ça, je pense.
4: Oui, un petit peu avant, puis c'était quand même populaire, mais vraiment, la NES de Nintendo a complètement explosé le jeu électronique, le jeu vidéo. Comme on le connaît, là, entre autres avec des franchises comme Super Mario Bros. Et la légende de Zelda.
5: Mais tu me le donnes ça ou non?
4: Oui, je te le donne.
5: T'es gentil de même. Ah, t'es fine de même.
4: J'ai un grand cœur, Simon, c'est les odeurs printanières là, du début de l'émission qui m'inspirent.
5: Mais pas partout, par exemple, du cœur.
4: Sinon, ça va sentir fort. Question numéro 8. Quel jouet des années 1990 consistait à lancer un disque volant dans les parcs? Est-ce que c'est des Beyblade, le Frisbee, le Skydancer ou encore le Skip It?
5: Probablement le frisbee.
4: Eh oui, c'est le frisbee. Donc, simple et très facile. C'est un sport qu'on peut jouer un peu partout parce que c'est facile de traîner un frisbee. Puis, je sais pas pour toi, mais moi, j'ai jamais acheté de frisbee et j'en ai toujours 2-3 qui traînent dans le garage.
5: Ah ouais?
4: Aucune idée pourquoi. Puis, ils ont l'air de sortir des années 80, justement. Là.
5: Ils ont même fait une affaire à un moment donné, on a un petit peu de temps, 2 secondes. Ils ont même fait du frisbee golf.
4: Du disque golf. Que ça s'appelle.
5: Watch. C'est ça, avec des paniers en métal.
4: Avec des chaînes.
5: J'avais, là où je restais avant, il y avait mon voisin avec ses chiens au printemps, tout ça. Puis en arrière, quand je savais que le printemps arrivait, quand le gars, il sortait, il installait ses 3-4 paniers de frisbee golf. Puis là, que tu passais la journée à entendre shrickling, shrickling, shrickling. Il pouvait jouer à ça pendant 4 heures de temps, un après-midi temps, tout ça. Fait que c'est ça, tu sais.
4: Hey, t'avais un beau quartier, Simon. Ouais, t'as bien fait de déménager.
5: Chic comme
4: ça. Wow! Hey, le frisbee.
5: J'ai l'air d'un chialeux de même, mais je vous essayerai ça. Là, je vous regarde tout un été de temps, là, 4 heures à chaque après-midi, samedi, dimanche. Là, c'est comme.
4: Ah oui, c'est
5: ça donne le goût d'aller au chalet un petit peu puis de pas trop profiter de ta cour en arrière.
4: Là. Oui, ça donne envie de casser des chaînes aussi. Question numéro 9. Quelle gamme de cartes à collectionner a explosé au Canada à la fin des années 90? Est-ce que c'est Yu-Gi-Oh!, des Magic Cards de Gathering, Pokémon ou Digimon?
5: Pokémon, peut-être?
4: Ben oui, bonne réponse. Et les cartes Pokémon, donc, c'était vraiment une véritable frénésie dans les années et dans les écoles canadiennes. D'ailleurs, il y a certaines écoles, c'est mon cas, même l'école primaire de mon chum, c'était banni, c'était interdit d'avoir des cartes Pokémon parce qu'il y avait des chicanes.
5: Ben oui.
4: On faisait des échanges, on faisait des batailles, puis là, Manu, il a pris mon dragon, puis...
5: Il y en a qui devaient s'en faire voler aussi.
4: Ça
5: créait la panique.
4: Complètement la panique. Et ça a été banni dans les écoles. Et encore aujourd'hui, on est plusieurs, en fait, à collectionner les cartes Pokémon. Question numéro 10. Quel jouet interactif des années 98, c'est vraiment précis, en 1998, parlait et nous apprenait des mots? Est-ce que c'est Furby, Teddy Ruxpin, le Hatch Animal ou encore Elmo Tickle Me? C'est le petit Elmo qui parle.
5: Ah, j'hésitais entre Teddy Ruxpin puis Elmo Tickle Me qui parlait aussi. Tu sais, 1998, c'était un peu... Je vais prendre un guess parce que Tickle Me, là, Elmo, là, c'est plus vieux que ça. Je pense que c'était Teddy Ruxpin. Fais-tu? Non?
4: C'était Furby.
5: Ah, c'était
4: Furby? Tu sais, la fameuse petite bébête poilue avec les oreilles qui avait les yeux puis qui fermait pas en même temps. Ouais. J'avais un Furby.
5: Okay.
4: Super creepy quand ça partait dans la garde-robe le soir, là, la nuit, tu dormais... Allô, Furby, enfin! Ah! C'était l'enfer!
5: J'ai jamais eu de celui-là, par exemple.
4: Mais puis je me rends compte que j'ai eu bien des jouets, puis ça peut peut-être expliquer certains problèmes que j'ai. Mais.
5: Ben, en force d'entendre une poupée qui parle dans le garde-robe à la pleine nuit,
4: c'est sûr que ça cause certains traumatismes.
5: Ça peut poser
4: Mais c'était vraiment un des exemples aussi précoces d'intelligence artificielle ludique.
5: Ah, oui,
4: parce
5: oui,
4: que
5: oui.
4: ça enregistrait, puis ça répétait. Fait que bref, mais c'était pas super intelligent, parce que pour vrai, même si tu arrêtais, c'était, ça pouvait revenir à n'importe quand. Quelle compagnie canadienne est derrière les Hatch Animals? Est-ce que c'est Mattel, Hasbro, Spin Master ou encore Fisher-Price? Ça, c'est un peu plus récent, ces jouets-là. C'est des années 2016.
5: Speed Master, mettons. Je sais pas.
4: Ben, bonne réponse!
5: Ah oui, hein, oui.
4: Hey, ça, c'était le plus beau guess que t'as pris aujourd'hui dans, dans le quiz.
5: Tu peux y aller de même.
4: Oh, non, Speed Master. Ben oui, ils sont basés à Toronto, eux, okay. et ils ont lancé les Hatch Animals en 2016. C'est des créatures interactives qui, en fait, éclosent d'un œuf. Et ça a créé, ça a tellement été fou que ça a créé une pénurie au Canada, puis on en a manqué, puis il y a eu de la chicane à Noël pour acheter des... Tu sais, on a déjà vu ça, des adultes qui chicanent pour des jouets pour des enfants. Fait que c'est ce qui s'était passé avec ces jouets-là en 2016. Avant-dernière question, question numéro 12. Quel jouet des années 2000 permettait de créer des bracelets colorés en plastique? Est-ce que c'est les Rainbow Loom, les Perler Beers, les Scooby ou encore les Crazy Brands?
5: Hey! Hey boy!
4: J'imagine que tu te faisais des bracelets en couleur,
5: ah ouais, ouais,
4: Simon, toi, dans les années 2000. Oui, mais oui, oui, ça te ferait bien.
5: Oui, peut-être. Je vais essayer Crazy, le dernier Crazy Band.
4: Crazy Band, c'était les Rainbow Loom.
5: Ah, OK.
4: Donc, on pouvait fabriquer des propres bracelets avec des accessoires colorés, puis ça prenait de la patience, puis ça travaillait aussi la
5: motricité fine.
4: Oui, exact. C'était pas juste des maudites patentes qui finissaient par traîner à terre dans la maison. Il y avait un objectif quand même à ça, et ça a rapidement été un phénomène scolaire et familial là, dans les années 2010. Et dernière et treizième question, toujours on est vers les années 2010. Quel jeu de construction magnétique est devenu ultra populaire dans les années 2010? Est-ce que c'est les Kinex, les Magnatiles, Mécano ou les Kapla?
5: Je pense que c'est Kinex, non?
4: C'est les Magnatiles, donc des tuiles qui sont magnétiques.
5: Okay.
4: Et c'est vraiment des jouets de construction en 3D qui permet aux enfants, en fait, de construire. Puis il y en a, on en a, nous, à la maison pour Raphaël. C'est vraiment le fun de construire.
5: Okay.
4: C'est plein de choses que tu peux faire. C'est comme une autre sorte de Lego.
5: Bon.
4: Mais avec c'est des aimants. Puis ça permet de construire certaines choses. Comment tu t'en es sorti avec ce fameux quiz?
5: Oh, 7 sur 13. C'était un petit peu plus que la moitié, mais...
4: Ouais, mais quand même. T'étais peut-être pas un grand amateur de bracelets, là.
5: Ben ouais, puis tu m'en as donné un en plus. Sinon, j'aurais été à 6, fait que...
4: Non, mais ça, c'est parce que tu m'as parlé de bangs plus tôt dans l'émission. Je suis c'est bon, les bangs. Mais non, c'est correct. C'est pas super... Simon, on a déjà vu pire dans ce quiz.
5: Ah oui, oui. Ah non, c'est
4: j'ai déjà fait un.
5: Il y a ça. Moi aussi, j'ai déjà fait un score plutôt pitoyable avec tes affaires de chanteuse, d'artiste de country.
4: Oui, ton note son new country, mais...
5: C'est pas fort, ça, non plus, de ma part.
4: Ah, mais c'était quand même drôle. Fait que toi, on s'en sort pas si pire.
5: Ouais, c'est ça.
4: Ben merci, Simon, puis on se retrouve... En fait, je vous souhaite une autre belle semaine sur nos ondes, puis on se retrouve la semaine prochaine pour une autre émission de Peu contenir des infos.

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4: Je vous souhaite la bienvenue à votre émission préférée sur l'automobile, j'espère en tout cas. Derrière le volant. Cette semaine, nos collaborateurs nous présentent, entre autres, Marc Bouchard, deux essais routiers, le Kona N-Line et la Subaru Outback. On va pouvoir comparer nos notes parce que on a eu le même véhicule une semaine en alternance. Deux semaines, c'est-à-dire, il l'a eu tout de suite après moi. Denis Duquel, il va nous parler d'Isogrifo. Ça vous dit rien, hein? Ben, pourtant, c'est un constructeur de voitures italiennes. Alors, il va nous faire l'historique de ça. Mais c'est un constructeur qui n'existe plus depuis le début des années 70. Fait que, pour les plus jeunes, probablement, vous n'avez jamais connu cette compagnie-là italienne. Mais d'entrée de jeu, on va parler du Salon de l'auto de Toronto. Notre collègue Pierre Oufakine y était. Et on va parler également d'un freinage, un système de freinage électronique. Et ça, on a besoin d'explications et d'éclaircissements de ce côté-là. Salut, mon cher Pierrot.
5: Oui, salut, Jacques. Bon. Oui, on va tout éclaircir ça, le freinage électronique.
4: Parfait, excellent. Salon de l'auto de Toronto, qui semblait pas mal plus garni que celui de Montréal, je pense, hein?
5: Oui. D'ailleurs, il faut s'imaginer qu'au niveau espace, là, c'est, je te dirais, au moins deux fois plus volumineux au niveau de superficie pour le salon. Et les voitures, les stands ont amplement d'espace pour mettre en valeur leur modèle. C'est vraiment intéressant de ce côté-là, parce que là, ça respire, là, c'est moins, si on veut, congestionné. Là.
4: Ouais.
5: Alors, même pour la foule, nous, on était là la journée des médias, alors il y a moins de foule, évidemment, mais il y avait quand même beaucoup de monde. Okay. Beaucoup de gens de travers tout le Canada qui étaient là. Et ce qui est beau aussi de voir, ça, on l'a fait jusqu'à un certain point à Montréal aussi, mais Toronto encore plus, c'est que, tu sais, oui, c'est un salon de l'auto. Oui, on met en vedette les modèles des différents manufacturiers. Mais en plus de ça, il y a aussi les à côté, là, si on veut, qui ont un lien avec l'automobile. Et là, je fais allusion au stand de Hot Wheels. Hot Wheels, qui avait un très grand stand quand même, qui était vraiment intéressant. Hot Wheels, écoute, Jacques, t'en as eu, j'en ai eu.
4: Oui.
5: On en a eu de toutes les couleurs et de toutes les sortes. Et c'est très innovateur. Et il y avait une voiture chez Hot Wheels qui était là, une voiture très particulière, mais qui est dessinée par un designer d'automobile qui était, lui, designer automobile, avant d'aller complètement changer, ben, pas complètement changer de vocation, mais il s'appelle Craig Callum et c'est lui, il travaille à temps plein là pour Hot Wheels, pour développer des modèles, puis c'est vraiment, vraiment intéressant qu'est-ce qu'il a fait avec une Mercedes CLA qui était là, avec un gros aileron arrière. On le sait, là, Hot Wheels, écoute, l'imagination, c'est la limite de l'imagination, on peut faire tout ce qu'on veut. Et c'est ça qui fait l'attrait des Hot Wheels. Alors, il y avait quand même un grand stand à Toronto qui faisait le showcase, si on mettait en évidence ce modèle-là. On pouvait aussi acheter toutes sortes de petites voitures Hot Wheels. Moi-même, j'en ai profité parce qu'il n'y avait pas juste Hot Wheels, mais il y avait Corgi qui était là et j'ai pris une belle Porsche 356 de Corgi pour ma petite collection personnelle.
4: Ouais.
5: Alors, il y avait des achats à faire là et à voir. Un autre stand qui était un peu dans le même sens, c'est celui de Lego. Et Lego qui avait une voiture à échelle 1-1 d'une Cadillac. Cadillac des années début 60, là, décapotable. Les gens des télés locales là-bas faisaient des entrevues à l'intérieur de ce Cadillac-là qui était entièrement 100% Lego avec des phares avant fonctionnels. Alors, c'était vraiment intéressant de ce côté-là. Je te dirais que un des attraits, évidemment, c'était le stand de Audi où ils mettaient en évidence la Formule 1 d'Audi de 2026.
4: Ouais.
5: édition 2026. Bon, on le sait, là, ces modèles-là n'ont jamais de moteur dedans et c'est vraiment des voitures des show cars, comme on appelle.
4: Ouais.
5: Mais ça attirait beaucoup l'attention. Je remarquais les gens, les journalistes, les différents gens des médias et ce qu'on a aujourd'hui, les influenceurs, qui étaient vraiment en grande quantité autour de cette voiture-là, cette exposition-là. Audi, c'était un espace assez minimaliste, quelques exemplaires seulement, mais rien de c'était pas congestionné. Un des dévoilements qui a été vraiment marquant, et ça a pris beaucoup de temps quand ils font les présentations, c'était la compagnie canadienne Arrow. On le sait, Arrow travaille présentement sur des véhicules électriques. Ils ont deux modèles qu'ils sont en train de préparer. Je peux pas dire que c'est vraiment joli, là, honnêtement.
4: Ce que j'ai vu, c'est pas bien beau.
5: Non, c'est pas vraiment beau. Disons qu'au niveau esthétique, il y a du travail à faire. Mais bon, écoute, c'est quelque chose qui est conçu et fait au Canada. Éventuellement, j'ose croire qu'ils vont certainement faire affaire avec des designers qui ont un peu plus, ils vont mettre un petit coup de plume intéressant là-dessus. Mais je te dirais, genre, ça a pris vraiment beaucoup de temps à faire cette présentation-là. Les gens étaient très, très fiers et tout ça. Moi, ça m'a laissé un peu sur mon appétit parce que quand tu vois le résultat final, ben là, tu te dis, OK, ben,
4: c'est la deuxième fois qu'ils présentent des concepts.
5: Ben voilà.
4: Puis je vois pas le projet, je vois pas la lumière du jour. Moi, c'est drôle, hein? Je vois pas le projet.
5: Non, mais ça fait longtemps. T'as raison, t'as raison. Ça fait longtemps, là. Ça fait, bon, je te dirais, peut-être même 10 ans, même, que ça travaille là-dessus.
4: Mais ça aboutit pas.
5: Ça évolue pas très vite.
4: Non.
5: Exactement.
4: Non.
5: Exactement. Fait que, point d'interrogation là-dessus.
4: Ouais.
5: D'autres modèles qui étaient intéressants, ben, il y a chez Polestar, il y avait un modèle de la Polestar 2 qui était, il appelle ça c'est la Polestar 4 qui était Polestar 4 Arctic Circle. Donc, un peu en livrée de rallye, si on veut, avec des pneus à clous et beaucoup d'autres fonctions. C'était un beau ton, deux tons de jaune et blanc, la voiture, avec le toit noir. Et ça avait de la gueule. C'est une voiture qui avait quand même pas mal de gueule. Vraiment intéressante comme voiture. Sinon, écoute, Jacques, il y avait, par contre, dans les modèles exotiques, il y avait un stand qui était vraiment, vraiment impressionnant. Il y avait une Pagani sur place qu'on a vue, une Pagani Utopia. C'est rare qu'on voit ce genre de voiture-là à des salons de l'auto. Là, on l'a vu.
4: Ça, c'est pas chez FAF?
5: Oui, exactement.
4: C'est
5: Motorsports. Bon, oui, il y avait McLaren. Eux, ils ont plusieurs concessionnaires. Bon, il y avait Pagani. Ils ont exposé leur voiture McLaren. Il y avait la nouvelle McLaren W1 qui était, je pense, la seule au Canada présentement.
4: Ouais.
5: Il y avait une McLaren P1, la fameuse P1 de McLaren qui vaut une fortune et qui était là. Alors, je peux te dire, Jacques, qu'il y avait pas mal de monde à ce stand-là qui admirait ces chefs-d'œuvre, ces œuvres d'art-là.
4: Ouais.
5: Vraiment, un beau stand, là, franchement. Là. Ça, c'est intéressant. Mais il y avait aussi un autre lieu où il y avait justement des voitures d'exception. Et là, on parle de Koenigsegg qui était là.
4: Ah, OK.
5: C'était Grand Touring Automobiles qui est à Toronto, qui, eux, font affaire juste avec des voitures très, très, très haut de gamme. Là. Alors, la Jesco de Koenigsegg était là. Moi, je te dis, c'est la première fois que je la vois live. Je n'avais jamais vu cette voiture-là en vrai. Et c'est un très, très beau modèle. Entre autres, il y avait aussi la première Valhalla de Aston Martin qui a été achetée pour le marché canadien, qui était là, avec les couleurs de Aston Martin de F1, là, un peu le genre de vert bouteille, le vert 7-Up, si on veut, avec un petit peu de jaune. Et il y avait aussi une autre voiture de grande, grande exception, la Bugatti Mistral, qui, elle, coûte pas loin de 5 000 $.
4: 5 000?
5: 5 millions.
4: Ouais.
5: 5 millions.
4: Parce qu'à 5 000, tu vas m'en commander 4, s'il te plaît.
5: Oui, exactement.
4: Okay? OK, je te dirai les couleurs, là, mais c'est pas bien difficile. À 5 000, je ne suis pas difficile. Okay?
5: Il manquait un ion.
4: Oui, c'est ça. Je vais parler avec notre collègue, notre ami Bruno Spengler. Je ne suis pas sûr qu'il va nous envoyer à la bonne facture.
5: Oui, c'est sûr. Mais voiture absolument spectaculaire là, à l'intérieur. Là, c'était fini blanc et couleur genre beige sable, d'une très grande élégance. Et vraiment, c'est des œuvres sculpturales dans l'intérieur. Et c'est pas pour nos budgets, évidemment. C'est des gens qui vont chercher des budgets particuliers pour ça. Mais bon, écoute, c'est le Salon de Toronto est grand. Il y a certaines choses qu'on avait vues à Montréal. Tu sais, il y a Hyundai qui a présenté le cratère qu'on a vu à Montréal. Alors ça faisait partie de l'ensemble de ce qu'on a vu.
4: Il y avait encore des absents. Hein? Mazda, oui. Honda, Acura ne sont pas là. Genesis, je pense non plus.
5: Non, exactement. Et j'ai trouvé ça un peu bizarre parce que je me suis dit c'est quand même des modèles qui sont populaires. Là. Alors,
4: Entre autres, Mazda n'était pas au salon, mais en même temps que le Salon de l'auto de Toronto... moi, je suis allé du côté de San Diego pour le lancement du nouveau CX-5.
5: Alors,
4: tu vois qu'eux autres, ils ont fait ça, ils n'ont pas tenu compte. Le salon, ça n'a pas d'importance. Posé la question là-bas, j'ai dit, comment ça se fait que vous n'êtes pas dans les salons de l'auto? Ils ont dit, ce n'est plus dans nos plans.
5: Ils vont miser, ils vont mettre leur budget dans les dévoilements in situ, là, dans le fond, là, où les gens vont pouvoir essayer. Écoute, c'est un choix budgétaire, certainement, là, économique.
4: Oui,
5: exactement. Parce que, Mazda, ils ont quand même pas de misère à vendre leur véhicule au Canada. Donc, qu'il y ait un salon de l'auto de plus ou de moins, je pense que ça change grand chose.
4: Et ça coûte cher à participer à un salon de l'auto. On s'en
5: Oui, les stands coûtent beaucoup d'argent. Ouais. C'est l'immobilier, la place coûte cher au mètre carré. Hein,
4: Tout à fait. Pour les gens qui vont aller faire un tour dans ce coin-là, profitez-en, ça se termine en fin de semaine.
5: Exactement.
4: Le Salon de l'auto de Toronto. Hey, écoute, il nous reste à peu près 5 minutes et moins pour les fameux systèmes de freinage électronique.
5: Oui, système de freinage 100% électronique. En anglais, ils appellent ça le EMB, donc Electronic Mechanical Braking. Ça veut dire que... et là, Jacques, je fais une parenthèse parce que les gens vont se dire « Ah, ça existe déjà, le brake-by-wire, puis ça... » Brake-by-wire, c'est un peu comme le fly-by-wire qui était utilisé dans les avions là, pour diriger les différentes fonctions d'un avion. Brake-by-wire, c'est un signal électronique qui est envoyé à un système de freinage, mais qui a encore des systèmes hydrauliques. Là, ce qu'on parle, c'est vraiment un système électronique mécanique dans le sens que oui, il y a des pinces aux freins, tout ça, et ça va serrer. Mais tout ça vient d'un signal électronique. Il n'y a plus de conduite hydraulique. Il n'y a plus de fluide de frein. Fait que si ta pédale de frein va dans le fond complètement, là, avec un système comme ça, c'est peut-être parce qu'il y a un problème électronique, justement. Et c'est pas parce qu'il manque un petit peu de liquide dans le petit réservoir pour le frein. Et ça, c'est la compagnie Chery en Chine qui développe ça. Eux, ils se vantent. Ils disent que c'est vraiment le premier système 100% électronique développé pour une voiture de masse. Alors, c'est une voiture... Écoute, est-ce que parmi les 49 000 voitures chinoises qui vont rentrer ici, est-ce que ce modèle-là va en faire partie? J'en ai aucune idée. Ça serait intéressant, par contre, ne serait-ce que pour l'essayer. Mais selon les PDG, les dirigeants de cette compagnie-là, ils disent que ce système de freinage, ça fait quand même déjà 3-4 ans là, qu'ils font des essais très, très, très poussés, très approfondis pour s'assurer que ça fonctionne tout le temps, parce qu'évidemment, là, il n'y a plus de lien mécanique. Hein. Là, c'est carrément un signal électronique qui s'en va aux pinces.
4: C'est pour dire, il faut que ça marche, parce que...
5: Jacques, oh yes!
4: Hein, ça arrive des fois que notre cellulaire coupe. Hein?
5: c'est ça. C'est pour ça que, écoute, Eux, ce qu'ils clament, c'est qu'ils disent que oui, ça a été testé, retesté, retesté dans toutes sortes de conditions. Tant mieux si ça a été fait. C'est que ça va donner une réponse beaucoup plus rapide et beaucoup plus sécuritaire. Moi, je mets ça sécuritaire entre guillemets. Là. Je suis pas ingénieur, je suis pas expert non plus de ce système-là, mais c'est intéressant de voir qu'ils travaillent vers ça. Et ce que j'ai lu à travers le web pour ce genre de système-là, ça semble être assez unanime que c'est un système qui l'est vraiment plus sécuritaire. Le temps de réaction est beaucoup plus rapide parce que là, on pèse sur la pédale qui active le liquide de frein. Présentement, ça fonctionne très bien. Mais là, ça va être encore plus rapide. Alors, qu'est-ce que ça va faire comme différence dans le freinage? Je pense que ça peut juste aider là, au niveau de la précision de freinage.
1: Ouais.
5: On parle de millisecondes. Là, ça risque d'être très sensible aussi. J'espère qu'on va pouvoir
1: les ajuster. Mais moi, ce qui m'inquiète, c'est de savoir si ça fonctionne tout le temps.
5: Ben, moi aussi, Jacques. Mais bon, une compagnie comme Chery, qui est quand même assez connue en Chine, là, ils ont plusieurs modèles, puis pas si mauvais comme ça, mais une compagnie comme ça, je pense que ils penseraient deux fois là, avant de dire que c'est le premier système à 100% pour des voitures de masse, là, parce que là, c'est tout le monde qui va avoir ce système-là. Là. Est-ce que les autres vont suivre? Ben là, on va voir qu'est-ce que ça va donner. On va espérer que c'est pour le mieux.
1: Oui, tout à fait.
5: On ne sait pas. Bon. Ça va suivre.
1: Ben, on va suivre cette histoire-là, bien sûr, attentivement. Cher Pierrot, écoute. Ça achève. Il nous reste à peine une trentaine de secondes. La semaine prochaine, tu auras des essais routiers à nous présenter.
5: Oui, absolument. Je vais vous présenter l'essai du Cadillac Optiq Sport.
1: OK.
5: Avec quelques petits bémols là-dessus.
1: OK, bon, bien ça, c'est important. Puis moi, on aura le loisir de parler un peu plus du Mazda CX-5. Parce que les impressions de conduite, je ne peux pas en parler. On a un embargo jusqu'au 23 février. Oui, tout à fait.
5: Bon, fait que la semaine prochaine, on se parle de tout ça.
1: On se parle de tout ça. Salut, mon cher Pierrot.
5: Ça fait plaisir, Jacques.
1: On se reparle la semaine prochaine. Pierrot Fakin, qui nous parlait de système de freinage électronique. Pas de câble. OK, on se garde quand même une petite réserve et on observe ça de très près. Il nous parlait également du Salon de l'Auto de Toronto. Pour les gens qui veulent y aller, là, c'est le temps. Ça finit en fin de semaine. Il y a pas mal de bagages là-bas. On va aller faire une pause. Au retour de la pause, Iso Griffo, ça vous dit rien, hein? Ben, Denis Duquet va vous expliquer en quoi ça consistait, ce constructeur automobile italien. À tout de suite.
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1: Cette semaine, le pain historique à notre émission, ben, c'est Iso Griffo. Ça vous dit-tu quelque chose, ça, Iso Griffo? Ben, Iso, c'est une compagnie italienne que j'ai déjà entrevue, mais je ne suis pas sûr qu'on l'a vu chez nous. Salut, mon cher Denis.
6: Oui, bonjour. Non, après le deuxième conflit mondial, il y a la reconstruction de l'Europe qui a été dévastée. Et là, il y a eu de l'afflux d'argent, d'aide pour reconstruire l'industrie, le commerce, l'agriculture, etc. Puis ça a donné un boom dans la construction automobile. Il y a les grandes marques, là, Fiat, Renault, Volkswagen qui a émergé aussi à l'époque. En Grande-Bretagne, il n'y avait pas été... c'était une autre histoire, on en a déjà parlé. Et les Italiens, il y a beaucoup de petits commerces de PME spécialisés dans la fourniture d'éléments d'automobiles.
1: Ouais.
6: Puis dans les années, fin des années 50, des années 60, il y a eu beaucoup de petits constructeurs qui sont émergés, dont Iso Griffo.
1: Ouais.
6: Griffo, en italien, ça veut dire griffon. Puis à ce moment-là, il y a eu Lamborghini qui a été fondée en 1963.
1: Ouais.
6: Iso Griffo a lancé sa première auto en 1962. Ça fait que, bref, c'est une espèce d'époque. Il y a Bizarini aussi qui est arrivé avec quelques voitures.
1: Ouais.
6: Bref, c'est l'époque. Mais Iso Motors ou Iso Griffo, il y a eu différents noms, on va le voir. Ça a été fondé en 1939 à Gênes. Et ça s'appelait Iso Thermos. fondée par Renzo Rivolta. À l'époque, on fabriquait des réfrigérateurs.
1: OK. Et, OK. De là le nom isothermos. Oui.
6: C'est okay. Ça, isothermos. Il y avait des isos partout. En 1942, l'usine est bombardée, déménage à Bessot. Puis en 1948, après la guerre, ils décident de produire des motocyclettes.
1: OK.
6: Faut dire qu'à l'époque, l'Italie était glungue. Les Vespa sont fondées à cette époque. Les motos sont très populaires. Parce que contrairement à ce qui est aujourd'hui, les motos, c'est surtout des motos sport ou de grand tourisme. C'était un moyen de transport pour les gens qui n'avaient pas beaucoup de moyens financiers.
1: Ouais.
6: Puis ça devient, en 1952, Iso Auto Veicoli Sport, SPA. Ensuite, ça a changé de nom encore, je vais passer ça. En 1962, ça devient Iso Rivolta. En 1973, Iso Motors. Et en 1974, RIP, la compagnie ferme. Bref.
1: Ah bon?
6: C'est historique. Okay. On commence à fabriquer des motos en 1948. Et c'est des motos avec des moteurs de 250 cc, la plupart fournis par PUCH, la compagnie allemande.
1: Ouais.
6: Il y en a beaucoup. Il y a différents noms. Le Faretto, le Iso Scooter, qui est en 1952 très populaire. Iso Caro, 1951. Iso Moto, 1954. Iso Sport, 1953. Et Iso 500, en 1961. Puis à ce moment-là, l'Iso 500, c'était un moteur boxer de type BMW, mais qui n'a jamais été produit. Bref, on fabrique, on en vend quand même pas mal.
1: Okay.
6: Ça permet à la compagnie de subsister. Puis là, en 1961, on lance la première auto, si on peut appeler ça une auto, la Isetta.
1: Oui, OK, oui.
6: Qui,
1: ouais, ça, à je ce me moment-là... Souviens de ça, ouais.
6: En fait, c'est une moto carénée, dans le fond. C'est un scooter à deux places, côte à côte, comme on dit aujourd'hui, side by side pour les VTT. C'est doté d'un moteur deux temps, 250 cm³. On y accède par la porte avant.
1: Ouais.
6: Puis les roues arrière sont relativement étroites, deux petits trous. Et ça a une forme d'œuf, c'est quand même assez joli. Mais en Italie, ça, c'est pas populaire.
1: Okay.
6: Pourtant, les petites voitures, on aime ça, mais là, il y a la Cinque Trento, la Fiat 500, qui arrive en même temps.
1: Okay.
6: Il y a quatre places.
1: Ouais.
6: On y accède de façon conventionnelle, pas par la porte avant. Faut dire que la Isetta caractéristique, c'est le pare-brise, etc., c'est une porte. On rouvre ça de droite à gauche.
1: Ouais, ouais.
6: Et la rumeur voulait, vu que Iso fabriquait des réfrigérateurs, que la porte de la voiture, c'était une porte de réfrigérateur, mais ça n'a jamais pu être confirmé.
1: Mais c'était quand même particulier parce que le volant et la colonne de direction venaient avec la porte aussi.
6: Oui, vient avec la porte.
1: Fait qu'on s'assoyait pour tirer sa porte, le volant venait vers nous. C'est assez
6: la
1: spécial.
6: La Fiat 500, elle coûte moins cher.
1: Oui.
6: Elle consomme moins, puis avoir quatre personnes dans un confort relativement supérieur. Par contre, en Allemagne, ça a cartonné très fort. BMW a révisé certains éléments, donc ils ont mis un moteur plus puissant, un moteur 4 temps, qui est plus facile à faire fonctionner au niveau là, de mélange huile, essence, etc. Par contre, l'arrêt de la production des États n'a pas été tellement long. Là, on a arrêté ça... après quelques années, mais ça a été fabriqué sous licence au Brésil, en France, en Grande-Bretagne et en Allemagne.
1: En Allemagne, oui.
6: Mais quand on termine la Isetta, on se lance dans l'automobile. Là, comme on dirait au Québec, un vrai char.
1: Un vrai char, OK. Ouais.
6: Et là, c'est la première auto. Et là, on n'a pas M. Rivolta. Il n'avait pas peur de prendre les grands moyens. D'abord, pour dessiner la voiture, il s'en va chez Bertone.
1: Oh boy, OK, il n'a pas pris...
6: C'est juste un auto, un coupé, sport, élégant, confortable.
1: Ouais.
6: Et là, il y a un gars qui travaille pour Bertone à l'époque qui s'appelle Giorgetto Giugiaro.
1: Bon.
6: Il disait à M. Bertone, je vais vous dessiner ça, ce char-là.
1: OK.
6: c'est ce qui était fait. Puis là, ça prend un élément mécanique.
1: Oui.
6: À ce moment-là, il va voir Bizzarini, qui est un ingénieur très réputé.
1: Oui.
6: Qui a travaillé pour Alfa, pour Ferrari, travaillé à peu près pour tout le monde. Il met la plateforme. Il dit, lui, qui conçoit la plateforme de la première voiture. Et là, pour trouver un moteur, il n'y a pas les moyens de développer un nouveau moteur. Il va chez Chevrolet.
1: Ah, oh,
6: il achète un moteur small block.
1: Ouais.
6: De la Corvette.
1: OK.
6: Rien de moins. 300 chevaux.
1: OK.
6: Ça fait qu'à ce moment-là, on a un auto qui a l'élégance italienne, le luxe de l'habitacle. Parce qu'il y a beaucoup de clients qui reprochaient à Ferrari, entre autres, Maserati, des habitacles trop dépouillés, une absence de confort, c'était la conduite qui était privilégiée. Puis ça, chez Ferrari, ça a duré assez longtemps. Je me rappelle, dans les années 80, l'habitacle, ça faisait un peu dépouillé.
1: Ah oui, oui, oui, oui, oui, oui, oui, oui, tout à fait. Ça n'a jamais été... Ils n'ont pas toujours été champions du design intérieur, là. Ça entend là-dessus, là.
6: Et là, on connaît un certain succès, parce que là, les gens ils appréciaient le confort, l'élégance. Et il y a eu plusieurs modèles, toujours sur la même plateforme. Okay. On modifie certains éléments. Le moteur, on est passé de 300 chevaux à 400 chevaux quand on a passé au moteur 7 litres, 400 chevaux. Ensuite, il y a eu la Iso Rivolta RUF A3L, la Griffo L300. Incidemment, la Griffo L300, c'est une très belle voiture, donnée à l'idée en posséder une.
1: OK.
6: Puis après son décès, on l'a mis en vente, était évalué à 2,5 millions d'euros.
1: C'est laquelle, laquelle celle-là? La ISO?
6: La Griffo L300.
1: OK.
6: Ensuite, il y a eu la Griffo S01, la Super Griffo. Tant que ça s'appelait Griffo, c'était correct.
1: Ouais.
6: Puis ça allait quand même. On fait une version 2 plus 2, même une berline. Puis à ce moment-là, le problème arrive. On décide de faire un autre auto en 1969, la Lélé. Iso Rivolta, Lélé. À ce moment-là, on retourne chez Bertone. Mais là, c'est une nouvelle version. C'est Marcello Dandini qui dessine la voiture.
1: Okay.
6: C'est lui qui est Lamborghini, etc. C'est un autre designer de légende. Puis à ce moment-là, les problèmes arrivent parce que Chevrolet, là, ils ont dit, vous allez nous acheter. Moi, là, vendre ça morceau, moteur par moteur, ça ne nous intéresse pas. On veut que vous achetiez en quantité puis vous payez comptant d'avance.
1: Eh boy, la confiance régnait.
6: C'est une compagnie qui fait à peu près 75 autos par année.
1: Oui.
6: Ça fait qu'en 72, on change. 72, je ne suis pas sûr de ma date, là, mais on passe, on change de camp, on s'en va chez Ford.
1: OK.
6: Puis à ce moment-là, on a le moteur Cleveland.
1: Ouais.
6: Qui ils ont de la misère à l'adapter parce que c'est conçu pour un autre moteur, mais quand même, on essaie de le faire tant bien que mal. Et là, les choses s'enveniment parce que il y a la crise pétrolière de 73 qui a vraiment bouleversé l'économie occidentale à l'époque. Puis en plus, l'Italie tombe en récession.
1: Oh boy, pas une bonne nouvelle.
6: À ce moment-là, la famille Rivolta, en 73, en même année, vend ses parts, celle de l'entreprise à Ivo Paro.
1: Okay.
6: Et à ce moment-là, ça devient Iso Motors.
1: Okay.
6: On essaie de relancer la compagnie, mais ça ne marche pas tellement. En 74, on dépose le bilan. Mais entre-temps, en 73, il y a une entente entre Philip Morris, écoute bien ça, et Frank Williams.
1: Ah, ouais?
6: Pour la création de l'écurie Iso Marlboro, avec un moteur naturellement Ford Cosworth.
1: Okay.
6: Et souvent, là, les compagnies comme Ferrari, ils ont toujours les garagistes britanniques. Les autres, ils achetaient un moteur Cosworth, une transmission Yulin. Il bricolait une suspension, puis il allait aux courses.
1: OK.
6: Et ça, de 73 à 74, on a couru sous le nom de Iso Williams. Puis après, en 75, Frank Williams a racheté peu importe les actions, c'est devenu Williams Racing.
1: OK. Ah, bien ça, je ne sais pas ça. Ça, vois-tu, c'est un bout qui me manque de l'histoire de
6: ça
1: Williams.
6: Ça m'a frappé quand j'ai vu ça.
1: Ouais.
6: Puis même, la suite de ça... D'abord, moi, je voulais parler de Zagato, le carrossier italien.
1: Ouais.
6: Puis finalement, en fouillant Zagato, je réalise que la descendante de la famille Rivolta...
1: Ouais.
6: Elle fait partie de l'administration, elle est mariée avec le fils de Zagato, puis elle est encore dans l'automobile. Puis okay. Là, on a fait des tentatives en 83, je crois, en tout cas, au salon de Genève. On a présenté un prototype, on voulait relancer la compagnie,
1: ouais.
6: Ça n'a jamais marché.
1: Okay.
6: Mais quand même, c'est parmi les plus belles voitures, ça a passé dans l'oubli. On en a fabriqué à peu près 400 de différentes variantes.
1: Oui, puis là, je regarde la Lely, là. Ça a des allures de Lamborghini. Là. Il y avait une Lamborghini qui ressemblait à ça, là.
6: Ben oui, mais c'est la Miura. C'est le même dessinateur.
1: Oui. Non, pas la Miura, mais l'autre, là. En tout cas, je regarde la partie arrière, surtout, là. Ça paraît, là. Il s'est inspiré de en tout cas, je sais pas, de l'une de, par rapport à l'autre, là, mais il y a du Lamborghini là-dedans, là.
6: Ah oui, c'est le même style, c'est normal, un peu.
1: Oui.
6: Mais c'est sûrement le Giugiaro, la première est très belle. Mais vu que, apparemment, c'est recherché par les collectionneurs, mais vu que c'est pas une marque de prestige, entre guillemets, on court pas aux enchères pour se les procurer. Puis j'ai l'impression que les Européens le boudent un peu parce que le moteur américain,
1: ouais.
6: À soupape en tête, ça, c'est un blasphème pour...
1: Ouais.
6: Les motoristes européens.
1: Mais malgré tout, s'ils en ont fabriqué juste à peu près 400 des voitures, ça doit valoir son pesant d'or aujourd'hui. Là.
6: Oh, oui, ça vaut cher quand même. Là.
1: Ouais.
6: Je parlais de le truc de journalité, parce que premièrement, qu'il y ait une Iso Griffo, c'est spécial. Qu'elle soit allée aux enchères, puis elle n'a pas été vendue. Mais j'ai l'impression qu'on avait mis une réserve. Aux encans d'automobiles ou d'autres encans, on appelle une réserve, c'est qu'on veut un prix.
1: Et si ça n'atteint pas ce prix-là, ben on retire,
6: on
1: la vend pas, tout simplement. Ouais, ouais.
6: Mais ce qui est curieux, quand j'ai regardé Barrett Jackson à la télévision, tout ça, souvent quand il y a 100 réserves, ça se vend plus cher qu'avec une réserve.
1: Oui.
6: J'avais compris l'histoire.
1: Oui, c'est vrai. C'est vrai. Mais ISO, finalement, ça c'est mort et enterré maintenant, ça.
6: Oh oui, mais c'est quand même. Moi, ça m'a toujours fasciné d'utiliser ça. Bizarrini a fait quelques voitures aussi. À l'époque, c'est l'âge d'or, en fait, la créativité des voitures italiennes de luxe en toute série. En France, il y a eu Facel Vega.
1: Oui.
6: Qui était une très belle voiture. Ça aussi, un coupé sportif qui a connu une triste fin quand le gouvernement était en difficulté financière. Le gouvernement français, on s'en occupe. Ça en est occupé, il a mis la clé dans la porte.
1: Oh, je regarde là, des Bizarrini aussi. Des sempre belles voitures, ça.
6: Ah oh, oui. C'était des voitures de luxe, c'était le confort à l'intérieur, il y avait tous les éléments.
1: Ouais.
6: Mais bref, c'est une époque qu'on appelle l'âge d'or de la production italienne.
1: Ouais.
6: Parce que Maserati, à l'époque, c'était une marque. Il courait en Formule 1, il gagnait souvent.
1: Ouais.
6: Puis les voitures, là, Maserati, c'est quand elles ont été rachetées par Citroën que les choses ont...
1: Se moi, sont gâtées. Ouais.
6: Une Maserati Mirac, puis la pédale de frein, c'est une espèce de poire en caoutchouc au plancher. C'était le système de freinage Citroën, c'est assez particulier.
1: Oui. Oui, il mettait un moteur Maserati dans la Citroën SM.
6: Ouais.
1: Entre autres. Mais c'est dommage parce que ça a mal vieilli. Aujourd'hui, Maserati, c'est sous respirateur artificiel, même si ça appartient à Stellantis. Là.
6: Il y en a beaucoup de marques. On essaie de ressusciter des gens qui des marques à l'agonie pour toutes sortes de raisons. Il y a trop de marques. Puis curieusement, les nouvelles marques qui arrivent sur le marché, ils prospèrent. Les marques plus vieilles, ils ont de la difficulté à s'établir. Je ne sais pas pourquoi.
1: Je ne sais pas. Mais Maserati, pourtant, ça a toujours été une marque de prestige. Ils n'ont pas toujours fait des chefs-d'œuvre, cependant. Là. Il y a eu souvent des modèles problématiques. Là. Mais il reste quand même que Maserati, c'est quand même pas rien. Ah
6: non,
1: là.
6: Mais la Quattro Porté, moi, j'ai un ami qui en a une en Californie. Puis une fois, en allant en Californie, je suis allé passer quelques jours chez lui. On s'est promené là-dedans. Dis-moi, j'ai jamais eu aucun problème. Il dit, j'ai eu des Mercedes, mais j'ai plus eu plus de problèmes qu'avec la Maserati. Puis à l'intérieur, c'est un luxe très relevé.
1: Oh,
6: les cuirs très, très fins, l'habitacle, le confort. Il faut dire que Chrysler 300.
1: Ouais.
6: En dessous de ça, là, mais quand même.
1: Oui, mais ça aussi, ça a porté ombrage à la compagnie. Hey, mon cher Denis, va te soigner, parce que je sais que tu es très grippé.
6: Oui, ça s'améliore, mais il y a de la place pour l'amélioration.
1: Il y a encore de la place. Fait que va te soigner, puis on s'en reparle la semaine prochaine.
6: Bonne semaine, tout le monde.
1: Bonne semaine. Denis Duquet qui nous parlait d'Iso, la compagnie italienne qui n'existe plus depuis le début des années 70. On va aller faire une pause. Au retour, Marc Bouchard nous présente deux essais cette semaine.
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1: Marc Bouchard nous présente deux essais cette semaine. Le Subaru Outback que j'ai eu le plaisir d'essayer avant lui la semaine avant. Alors, on pourra comparer nos impressions. Et on va parler également de Hyundai. Ça aussi, c'est un autre essai routier cette semaine. Alors, c'est toujours bien intéressant. Salut, mon cher Marc.
7: Salut, mon cher.
1: Bon, écoute, dans un premier temps, le Subaru Outback, je vais te donner mon premier commentaire, c'est vraiment pas beau.
7: C'est vraiment, écoute, Subaru a des parts dans une compagnie de plastique, c'est sûr.
1: Ah, c'est bien évident, c'est bien évident. Ouais.
7: Ouais. C'est triste parce que le véhicule, l'Outback, c'est un véhicule que j'ai toujours beaucoup aimé. Bon, au moins dans la version première, là, la version que moi je conduis, qui est la version un peu plus haut de gamme, il est un petit peu moins pire que le Wilderness.
1: Okay? Oui, ouais, ouais, c'est ça. Oui, ouais. Ouais, tout à fait. Mais c'est encore pas beau, là. Je m'excuse. Là.
7: Ah non, c'est vraiment pas beau. C'est vraiment pas beau. Ils ont vraiment manqué leur coup. Ils en ont fait un véhicule qui est massif, qui n'est pas joli, avec les espèces d'arches de roues carrées en plastique par-dessus. Honnêtement, je comprends pas l'idée. Okay. En plus, je me suis amusé, quand tu ouvres le capot, tu regardes la partie avant, tout le porte-à-faux en avant de la roue est vide. Il n'y a rien sous le capot. Il aurait pu le raccourcir d'à peu près un pied et demi.
1: Oui, oui.
7: Mais là, on dirait qu'il y a le bec avant écrasé comme un canard. Écoute, c'est pas très joli. En même temps, moi je dis ça, toi tu dis ça, la plupart de nos amis et collègues disent ça. Et moi, depuis que je l'ai, c'est au moins 3-4 personnes qui me disent « Ah, il est donc bien beau. »
1: Ah, ben tu vois, les goûts sont dans nature, hein?
7: C'est ça. C'est ce que je me dis tous les jours quand je me regarde dans le miroir et je me trouve beau, c'est ce que je me dis, mais c'est sûr que...
1: Tu as tout à fait raison. Bon.
7: Non, mais sérieusement, c'est certain qu'il va plaire à certaines personnes, mais effectivement, le design est... Il est torturé, il est accidenté. Je comprends pas. C'est dommage. Parce que pour le reste, et particulièrement à l'intérieur, je trouve qu'ils ont fait un excellent travail de design dans l'habitacle.
1: Ouais.
7: J'ai chialé longtemps contre les habitacles de Subaru. Je trouvais qu'ils étaient de mauvaise qualité, qu'il y avait des mauvais matériaux, que l'ergonomie était compliquée, que le système d'infodivertissement était d'une lenteur à faire sacrée. Or, tout ça, ça a été amélioré. C'est pas encore parfait, mais c'est beaucoup plus joli que c'était. L'intégration de l'écran multimédia au centre a été bien fait. Le tableau de bord est bien fait. Les matériaux, je dis, moi, j'ai la version première, donc tout est en cuir. C'est bon. Les sièges sont peut-être un peu trop larges, même pour moi. Je sais que c'est au fil des années, j'ai pris un peu de largeur, mais pas tant.
1: Ouais.
7: Et on a l'impression que le soutien n'est pas tout à fait là quand on fait une conduite un peu plus dynamique.
1: Oui.
7: On glisse un peu de gauche à droite, mais dans l'ensemble, honnêtement, ça va assez bien.
1: Ouais, une conduite dynamique avec un Subaru Outback, là, pas soutif.
7: Non, mais c'est parce que comme c'est un véhicule qui est prévu pour aller, pour les amateurs de plein air, pour les gens qui font du hors-route, quand on se parle de conduite dynamique, c'est pas nécessairement en vitesse. Ça peut être aussi dans des conditions plus exigeantes.
1: Ouais.
7: Et là, il faut que tu te retiennes vraiment. C'est vraiment ton dos qui va te supporter parce que le siège, lui, t'encadre un peu moins bien que ce que j'aurais souhaité.
1: Ouais.
7: Mais, encore une fois, là, ça, c'est parce que je cherche quelque chose à chialer, je te dirais. Pour le reste, écoute, est-ce que tu avais la même version que moi? Est-ce que tu avais la version première?
1: Oui.
7: Bon. Ouais. Donc, c'est celle qui est dotée du moteur turbo. 4 cylindres 2.4 à plat. Il y a une version... En fait, on a simplifié beaucoup de choses cette année. Entre autres, on a limité le nombre de versions. On en a seulement 4.
1: Ouais.
7: c'est la Tourisme, la Limited XT, la Wilderness et la Première XT. Ouais. C'est pas compliqué. Il n'y a que la Tourisme qui ne dispose pas du moteur turbo.
1: Oui, toutes les autres.
7: Le moteur 4 cylindres 2.5. Les trois autres ont le turbo 4 cylindres 2.4, ce qui fait quand même 260 chevaux et 277 livres-pieds de couple.
1: Oui. Ah non, écoute, c'est... moi, j'ai trouvé que tes performances, t'en honnête, écoute, même sur la route, là, c'est de... d'une grande douceur. J'aime toujours pas la boîte CVT, cependant.
7: Ah, j'étais pour te dire, je trouve qu'ils l'ont raté, celle-là, ouais. Par rapport à ce qu'ils nous avaient proposé. Tu sais, si t'embarques dans une WRX ou dans d'autres véhicules, Subaru, même dans le Crosstrek, la CVT, elle est définitivement de meilleure qualité. Je trouve que dans le hardback, ils ne l'ont pas vraiment. Là.
1: Non.
7: On dirait qu'à force en permanence, qu'il faut vraiment que tu insistes pas mal plus fort sur l'accélérateur pour être capable d'aller chercher les performances que tu souhaites.
1: Oui, oui. Bien d'accord avec toi.
7: Et l'autre élément qui m'a un peu déçu, je dois le dire, c'est la consommation. J'aurais aimé ça qu'on nous mette quelque chose, peut-être, je sais pas, hybridation légère au minimum, là.
1: Ouais.
7: Tu sais, j'ai fait de l'autoroute, là. Moi, j'ai fait de chez moi à Québec.
1: Ouais.
7: Dans des conditions où il faisait zéro degré, là. C'est pas, il fait pas froid, puis il y a pas de neige, puis c'est pas dans la gadoue, là. Et le mieux que j'ai fait, c'est 10.5, 10.6 sur autoroute.
1: Bon, t'es comme moi. Comme moi.
7: Ah. Alors que Subaru nous annonçait 8.3.
1: Ah non, pas. Puis je comprends pas qu'ils sont pas capables de venir à bout de diminuer la consommation. Écoute, j'ai la Honda Prélude, la nouvelle cette semaine,
7: oui.
1: 6,9 litres au 100.
7: À laquelle je te demande de faire attention parce que c'est moi qui apprends la semaine prochaine.
1: Non, non, je vais essayer les sacs gonflables vendredi, là, alors je suis pas sûr que. Non, mais tu sais, c'est de prouver qu'on est capable avec un petit moteur 4 cylindres. Puis malgré tout, la Prélude a quand même un niveau de performance qui est quand même plus qu'acceptable. On est capable d'avoir une consommation d'essence qui est raisonnable. Mais chez Subaru, là, je suis désolé, mais c'est pas là. Ils sont pas là.
7: Non, c'est sûr.

0: table. Il est relativement bien insonorisé. Maintenant, j'ai toujours aimé le hardback et je trouve qu'on a bien réussi la transition avec ce nouveau-là. Il est un peu plus gros qu'il l'était, il est un peu plus haut en termes de carrosserie, mais on a la même garde au sol qu'auparavant. Donc, ne cherchez pas la possibilité d'aller en route avec ça, là, dans des conditions plus difficiles, ça n'arrivera pas. Quand même, c'est un véhicule, moi, j'aime beaucoup. Et c'est pas si, ben, c'est pas si cher. C'est relatif, me diras-tu, là. Mais, la version première qu'on a, c'est 54 000 et c'est la plus élevée de toutes les versions.
1: Non, non, écoute, c'est quand même 10 000 $ en bas du prix moyen payé pour un véhicule neuf au Canada, là, actuellement. Hein?
0: Exactement. Puis c'est 45 000 pour la version d'entrée de gamme, alors que tu as le rouage intégral, puis tu as les capacités d'une Subaru et la fiabilité d'une Subaru. Ouais. Parce que ça, c'est l'autre élément. Les Subaru, ce sont des véhicules qui sont durables, qui sont là pour 10 ans au moins. Alors, honnêtement, j'ai peu de choses à redire à ce véhicule-là, mais Colin, engagez-vous des designers qui savent dessiner.
1: Ça fait longtemps que Subaru ont de la misère avec le département design. Ça, là, je suis obligé de te dire, là. Et ça date pas de 2-3 ans, là. Ça date de 25-30 ans, là. Ça n'a jamais été des chefs-d'œuvre. Et on se demande souvent comment ça se fait qu'on vient en bout de dessiner des choses comme ça. Moi, je la regardais, là, surtout de face, là. C'est pas bien beau, là. Ça me fait penser un peu à la familiale des films de Chevy Chase, là.
0: Hein? Oui, effectivement, non. Ouais. Non, c'est pas très beau. T'as bien raison. C'est un peu triste d'ailleurs, mais c'est pas très joli. Puis, tu sais, écoute, dans les affaires LED, là, rappelle-toi qu'on a déjà eu Tribeca chez Subaru, hein?
1: Oui. Non, non, tu sais, écoute, il y en a eu des choses bizarres chez Subaru, là. OK?
0: C'est ça. Et c'est dommage parce que en même temps, c'est probablement la compagnie qui fait les plus beaux concepts. Quand tu arrives dans les salons de l'auto, là, les prototypes qu'ils nous présentent sont absolument flamboyants. Puis quand tu arrives au véhicule de série, tu sais,
1: c'est ça. Comme le salon de l'auto de New York, il y a bien des années où on nous avait présenté un concept du WRX et que le directeur des relations publiques de l'époque nous avait dit c'est exactement ça que vous allez avoir. Il s'est passé quelque chose dans la nuit du 10 au 11 avec le département de la comptabilité parce que quand le véhicule est arrivé, c'était pas ça pour tout, là.
0: Non, effectivement. Ouais. Mais dans le cas du hardback, écoute, on l'avait présenté, c'est vraiment son seul défaut. Il y a des gens qui l'aiment, tant mieux. C'est vraiment son principal défaut que le look. Et c'est dommage parce que pour le reste, entre toi et moi, on ne peut rien reprocher à ce véhicule-là.
1: Oui, tout à fait. Tout à fait.
0: C'est ça qui est... C'est un bon véhicule. Et c'est fiable, et c'est durable, et c'est pas si dispendieux. Et c'est... Oui, c'est un peu trop de consommation, mais là, qu'est-ce que tu veux qu'on y fasse?
1: Ben, c'est à eux autres à travailler peut-être une version hybride qui pourrait... Surtout qu'ils sont à coquiner, on le sait, de plus en plus avec Toyota. Là. On est en train de se demander si Toyota n'a pas acheté Subaru, là. Avec,
0: En fait, ils ont déjà 25 % Toyota a 25 % du Subaru. Mais, effectivement, il y a beaucoup, beaucoup de partage de technologie.
1: Ben ouais,
0: alors, on peut se demander...
1: Quand on pense au Solterra, quand on pense aux deux nouveaux véhicules qui s'en viennent aussi, le Trailseeker, puis l'autre, je me souviens jamais, là...
0: Uncharted. Qui est en fait le CHR.
1: D'ailleurs, j'ai fait la blague la semaine dernière avec des collègues journalistes. J'ai dit ça va être beau prononcé par des gens, des Québécois pur laine. Un Uncharted, puis un Trailseeker.
0: On a déjà le toxon chez Hyundai, devrait
1: pas rire. Ah ouais, mais c'est quand même plus simple à prononcer. Trailseeker, je suis pas sûr. Moi, les gens vont rentrer dans les salles de monde, vont dire je voudrais m'acheter. J'ai regardé comment vous l'appelez déjà, là. Bon.
0: Ils vont rentrer dans la salle de monde et ils vont dire on veut lui.
1: On veut lui, c'est ça. Exactement. Tant qu'à parler de Hyundai, t'as parlé de Tucson, mais t'as eu aussi le Kona, mais la version N-Line et non pas la version N.
0: Non, effectivement. Pour faire une distinction, parce que la version N, on le rappelle, c'est la version de performance qui arrive avec 270 chevaux, puis bon, c'est pas ça, là. Le N-Line, c'est la version qui, esthétiquement, est un petit peu... plus sportive, mais qui, dans le fond, a la même mécanique, c'est-à-dire le fameux moteur 1.0 qu'on connaît déjà, qui est tout à fait correct, là, il faut le dire. Là. C'est loin d'être un mauvais moteur, mais on n'a pas les performances, bien entendu, là, de la N. On n'a pas les suspensions adaptées pour la piste, on n'a pas ces affaires-là. Donc.
1: Non, tout à fait. C'est pas le même prix non plus, là. Hein?
0: Non, non, on est à 190 chevaux pour un véhicule qui vaut à peu près 40 000 $ quand on prend la version la plus raffinée, là, ce qu'on appelle le Ultimate.
1: OK.
0: Donc, c'est la traction intégrale Ultimate avec le N-Line. C'est le top, là.
1: Ouais.
0: C'est le Kona le plus équipé de la gamme. Et c'est à peu près 40 000 $ Donc, bon. Évidemment, on n'est pas dans le même monde. Une fois, je te dis, c'est un véhicule que j'ai aimé. À ma grande surprise, je dois te le dire. Bon, je fais souvent des blagues, là, mais c'est à peine des blagues. C'est vrai qu'avec les années, bon, veux, veux pas, j'ai pris de l'embonpoint, là. Je suis devenu peut-être plus exigeant par rapport au confort des véhicules, par rapport à l'accès à bord. Je me rends compte qu'il y en a qui ne sont pas pensés pour les personnes qui ont un petit peu de surpoids. Écoute, dans le Kona, j'ai pas eu ces problèmes-là. Bien qu'il soit petit, bien qu'il ne soit vraiment pas imposant comme dimension, il fait à peine 4,3 mètres de longueur, il est quand même super confortable. Et honnêtement, je me suis retrouvé à l'aise derrière le volant sans aucune difficulté. Ça, c'est une bonne chose. Évidemment, assis à l'arrière, c'est un autre débat. Il n'y a pas beaucoup d'espace arrière. Puis même le coffre arrière, à 723 litres, c'est loin d'être un grand coffre, là.
1: Non, non. C'est un véhicule compact, il faut le rappeler. Là.
0: C'est un véhicule compact.
1: Ouais.
0: Et je ne me souvenais pas à quel point on avait bien réussi à donner des sensations de conduite à ce véicule-là. Il n'est pas puissant, mais il n'est pas puissant. 190 chevaux, mais tu sais, ça fait 0-100 en 8,5 secondes à peu près, là.
1: Quand même.
0: Donc, on n'est on s'entend, là, c'est pas un char de course, c'est loin de là. Mais la maniabilité, la précision de la direction, les suspensions qui sont, ma foi, bien assez rigides, ça m'a réconcilié avec la conduite. Et honnêtement, j'ai eu un certain plaisir à prendre, à prendre le volant de ce véhicule-là. Sur autoroute, écoute, il est correct, il fait tout à fait le travail. Relativement bien insonorisé, pas trop sensible aux vents latéraux, donc ça va assez bien. Tu sais, c'est pas, écoute, je le répète, c'est vraiment pas un véhicule de luxe, c'est quand même un véhicule qui va bien. Quoique, à 40 000, c'est presque un véhicule de luxe, hein?
1: Ben, écoute, tu sais, je regarde le prix, moi, tu sais, on parle des prix moyens parce que les véhicules électriques ont fait grimper la facture, là, puis le prix moyen, on s'entend, mais tu sais qu'aujourd'hui, tu veux t'acheter un véhicule, là, les paiements viennent vite, hein? Ouh!
0: Oui, mais est-ce que tu as vu le gouvernement du Québec? Tu savais-tu, toi, que sur les voitures de 40 000 $ et plus, tu payes une taxe de luxe?
1: Ça, je ne savais pas. Je sais qu'on paye une taxe de luxe sur les véhicules de 100 000 et plus, là.
0: Ça c'est fédéral.
1: Fédéral, mais au provincial, je ne savais pas. Non.
0: Provincial, c'est sur tes immatriculations. Et tous les véhicules qui valent 40 000 $ et plus à l'achat,
1: ouais,
0: ont une surcharge à l'immatriculation qu'on appelle une taxe de luxe. L'année passée, le gouvernement a fait 81,5 millions de $ avec ça.
1: Eh hey boy!
0: C'est 40 000 $ Le montant. C'est fou. La bonne nouvelle, c'est qu'en janvier, ils vont changer. Ça va monter à 62 500. Donc, au moins, ça va nous exempter pas mal. Mais actuellement, c'est 40 000. Et à 40 000, là, je m'excuse, t'as pas grand-chose à 40 000 $
1: Ben, non. Parce que le prix de base de la plupart des véhicules, écoute, à 25 000, il n'y en a pratiquement pas. À 30 000, il n'y en a pas beaucoup non plus. Un Civic tout équipé, c'est 40 000, là.
0: Ben, regarde, c'est tout ça. On parle du Kona, là, qui vaut ça 40 000 $
1: Ouais.
0: Tu sais? Donc, ben oui, parce que ça, c'était une aparté, là, mais oui, effectivement. Donc, on paye sur nos immatriculations une taxe dite de luxe quand on a un véhicule dont la valeur est de plus de 40 000 $
1: Bon,
0: t'as ceci étant dit, le Kona, on s'en sauve parce qu'on est juste un petit peu en dessous. C'est, comme je te l'ai dit, un véhicule qui est agréable, un véhicule qui est très urbain, un véhicule. Écoute, il fait le travail pour aller sur l'autoroute, il n'y a pas de problème, mais j'ai beaucoup apprécié sa maniabilité en ville. J'ai beaucoup apprécié le plaisir de conduire en ville. Honnêtement, c'est un petit véhicule que j'avais un peu oublié. Pour le reste, c'est typiquement Hyundai, là. Tu sais, le double écran, tu sais comment c'est fait, l'ergonomie à l'intérieur.
1: Tout à fait.
0: Ça ne change pas, là. C'est Hyundai. Mais honnêtement, c'est un petit véhicule que j'avais un peu oublié, mais que je regrette effectivement d'avoir oublié, qui est vraiment très bien.
1: Bon, un véhicule recommandable, et vous n'êtes pas obligé d'acheter la version N-Line. Il y a des versions beaucoup moins chères. Et vous allez vous en tirer quand même avec des paiements plus que raisonnables. Merci, mon cher Marc.
0: Ça me fait plaisir, mon cher.
1: On se reparle la semaine prochaine.
0: Bien sûr.
1: Marc Bouchard qui nous parlait de ces deux essais de la semaine, le Kona N-Line et le Subaru Outback. J'espère que l'émission vous a plu. Comme d'habitude, on sera de retour la semaine prochaine, même heure, même poste. D'ici là, surtout, soyez prudents.
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2: Eh bien, bon dimanche tout le monde, où que vous soyez sur votre radio portative, dans votre voiture ou branché sur le web. Vous êtes avec Steve Harquell et c'est à C-Média pour un autre après-midi rempli de nouveautés, de découvertes et de fierté locale. On s'installe donc confortablement. On monte le son parce qu'on commence ça tout de suite avec une nouveauté qui fait déjà jaser. La famille Leblanc débarque avec un tout nouveau morceau. Ça s'appelle Snoro et ça lance notre après-midi en grand.

0: Ça, c'était le Captain, l'un des personnages les plus colorés de notre scène acadienne. Un pirate moderne, fier de ses racines, qui mélange humour, conte et musique pour créer son univers ben à lui. Pirate de l'Acadie, c'est exactement ça. Un voyage festif, un peu délinquant, mais toujours rassembleur. Et puisqu'on parle d'été, de chaleur et de vibes qui collent au cœur, on poursuit avec un artiste de la région de Campbellton. Son nom, c'est Léo Raphaël, qui nous arrive avec un remix parfait pour lancer la saison. Voici un été au fond de mon cœur. Monte le son, ça goûte déjà les vacances.
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1: On ouvre maintenant un tout nouveau bloc musical et là, on le fait en grand avec une nouveauté signée La Grosse Équipe. Le groupe du Nord-Ouest du Nouveau-Brunswick nous revient avec une chanson de cœur et de party. Ça s'appelle La Reine du Parc. Tissot, c'est une pièce festive, rassembleuse, qui célèbre les plaisirs simples de la vie, l'amour vrai, les soirées sans prétention, rire, boire, danser, profiter du moment présent. Pas besoin de luxe quand t'as la bonne personne à tes côtés. Dans la chanson, un homme rappelle à sa femme que leur bonheur ne dépend ni de l'argent, ni du matériel. Juste du fait d'être ensemble, une belle vérité enveloppée dans un refrain qui reste collé dans la tête. Et c'est exactement ça, La Grosse Équipe. Un son authentique, un country rock qui brasse avec une énergie contagieuse et un esprit de gang. Formés en 2023, ils se sont donné une mission claire, faire de la musique le fun, qui bouge en français et qui rassemble. Et croyez-moi, une tournée dans les provinces de l'Atlantique s'en vient. Ça va brasser. Voici donc la reine du Parc Tissot. Montez le son, c'est parti.

On vient d'entendre Mo Leblanc, l'artiste de la région de Moncton, qui nous arrive toujours avec ce mélange de country moderne et de sensibilité bien acadienne. I'm the one she missed me with today. Une chanson qui groove un petit peu, qui raconte et qui reste collée dans ta tête. Puis là, on change de vibe, mais on reste dans l'ADN de chez nous. On remonte la côte vers la baie Sainte-Marie pour retrouver un groupe, un artiste qui a marqué toute une génération. Voici Blue avec Oh Madeleine, un classique festif, énergique et toujours aussi irrésistible. Monte le son, ça part.

Là, on accueille un groupe qui n'a plus besoin de présentation dans l'Acadie musicale. Les Gars du Nord, un vrai super groupe formé de voix et de musiciens qu'on connaît et qu'on aime, réunis pour faire ce qu'ils font de mieux. Brasser la cabane, faire chanter le monde et livrer des chansons qui frappent droit au cœur. Ils nous arrivent aujourd'hui avec un extrait de leur plus récent album, Les années tranquilles.

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1: Et voilà, on vient tout juste d'entrer dans la deuxième heure de notre émission Vibration locale. Il est passé 15 heures en ce beau dimanche après-midi et on continue ensemble jusqu'à 18 heures avec encore plus de musique d'ici, de découvertes et de bonnes vibes. Pour lancer cette nouvelle heure, on s'en va du côté d'un incontournable de notre scène acadienne. Voici Réal Leblanc et sa chanson « À la quimpe ». Une chanson qui sent le bois, la liberté et les fêtes de semaine en plein air. Puis juste après, on garde l'énergie bien vivante avec un groupe qui ne fait jamais les choses à moitié. Les Backyard Devils débarquent avec Big Trucks and Steel Trains. Attachez votre ceinture. Ça roule.

On poursuit maintenant avec un groupe et une artiste site qui vont faire des spectacles, quelques spectacles ensemble durant l'été 2026. On parle du groupe Bluegrass Diamonds et de Nancy Blanchard. Donc, elle faisait partie du groupe Réveil qu'on va sûrement voir à certains moments donnés pour des spectacles retour, genre un ou deux par année, maybe, on ne sait jamais, on se croise les doigts. Mais en tout cas, entre-temps, on va écouter, c'est une chanson du groupe Bluegrass Diamond, puis par la suite, du groupe Réveil.

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On vient d'entendre le groupe Dram and a Draw, un groupe bluegrass folk qui nous arrive tout droit de Fredericton. Une vraie gang de musiciens passionnés qui comprend Andy Chatham, Chris Maury, Tracy Chatham, Pat Gouchou, Jake Charon et John McLagan, qui mélange tradition, énergie et harmonie comme personne. The Way She Goes, c'est exactement leur vibe. C'est authentique, chaleureux et ça roule tout seul. Puis là, on traverse vers une autre couleur musicale, mais toujours bien ancrée chez nous. On s'en va du côté de Dieppe, d'où vient Mélodie Albert, une artiste qui monte, qui brille et qui amène une force incroyable dans la nouvelle scène acadienne. Sa chanson, ils ont ça dans le sang. C'est un vrai statement du caractère, du rythme et une fierté qui se transmet dès la première note. On garde le volume bien ouvert. Voici Mélodie Albert à l'émission Vibration locale.

On poursuit maintenant avec un duo régional habitué des scènes musicales de l'Est du Nouveau-Brunswick. On parle de Daniel et Carole qui font une reprise énergique du classique rock Footloose qu'on écoute dès maintenant à l'émission Vibration Local. T'es avec Steve Harquell, t'es branché à ces médias. Et on y va pour un bloc de 20 minutes sans arrêt.

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3: Et voilà, on vient tout juste de passer 16 heures et vous êtes toujours bien branchés à ces médias. Pour Vibration locale, avec moi, Steve Harquell, ton DJ en ce beau dimanche après-midi, alors qu'on commence tranquillement notre chemin vers l'heure du souper, avec encore plus de musique d'ici. On ouvre cette nouvelle portion de l'émission avec Nick Neo et sa chanson « Jamais sans toi », un son moderne, accrocheur, parfait pour garder la vibe de l'après-midi bien vivante. Ensuite, on enchaîne avec Olivier Bergeron et son irrésistible Nanana, Nana, une pièce qui reste dans la tête et qui met le sourire dans la face. Et pour compléter ce trio, direction Beaverbrook Station au Nouveau-Brunswick avec Rick Vienno et One Horse Town. Une touche roots authentique qui fait du bien. On reste ensemble et on continue de faire rouler la musique locale.

On continue en musique locale, c'est avec Sébastien Doiron et sa chanson « Un good time ». Puis honnêtement, le titre dit tout. Une vibe rassembleuse, un sourire automatique, exactement ce qu'il faut pour garder l'après-midi bien allumé. On poursuit dans cette énergie-là par la suite avec un artiste qui ne manque jamais de groove. Andy Bast arrive avec « Fait dodo », une chanson qui bouge, qui colle et qui met tout le monde dans le bon mood. Et ensuite, on change de couleur, mais on reste dans la force et le caractère. On accueille Sylvie Brideau, une artiste originaire du nord du Nouveau-Brunswick, reconnue pour sa voix puissante et son style country rock assumé. Elle nous propose Kick Fix sur toi, une pièce qui frappe fort, qui avance et qui montre exactement pourquoi elle se démarque sur la scène d'ici. On garde le volume bien haut. Ça continue à brasser à l'émission Vibration Locale.

Si vous aimez les shows qui brassent, les harmonies solides et les covers qui lèvent le toit, vous allez adorer ce qui s'en vient. Le Southern Comfort Band, c'est l'une des formations les plus actives et les plus énergiques du Nouveau-Brunswick. Basé du côté de Saint-Jean, ils roulent leur bosse depuis plus d'une décennie avec un seul objectif, faire lever la foule, peu importe la scène. Le groupe mené par la voix puissante de Melanie Emerson, accompagné de Mike Emerson, Mike Hanlon et John Morrison, s'est bâti une réputation béton grâce à leurs performances explosives, leurs mashups uniques et leur capacité de transformer n'importe quel cover en moment inoubliable. Festival, salle de spectacle, événements privés. Ils ont tout fait et ils continuent de remplir les planchers de danse partout où ils passent. Leur son, c'est un mélange de rock, de pop, de country et d'énergie brute. Une recette simple, du talent, du cœur et un plaisir contagieux qui se transmet dès la première note. Et justement, pour vous donner un avant-goût de ce qu'ils savent faire de mieux, on vous propose maintenant leur version revisitée d'un hit qu'on connaît tous. Voici le Southern Comfort Band avec leur cover de My Church de Maren Morris. Montez le son, ça groove.

On enchaîne maintenant avec notre dernier bloc musical avant d'arriver à 17h. Vous êtes toujours branchés à C-Média et vous écoutez Vibration Locale. Avec moi, Steve Harkwell, votre DJ, en ce beau dimanche après-midi. Pour ce bloc, on se tourne vers un groupe qui fait toujours le Ville Party. Moyenne Rig, on vous propose deux de leurs chansons coup sur coup. D'abord, Mon Gros Troc, un classique qui roule tout seul, suivi de leur tout dernier extrait, On va fêter à soir. Une pièce qui annonce clairement la couleur, ça va brasser. On se retrouve donc après 17 heures pour la dernière heure de l'émission. Restez avec moi jusqu'à 18 heures. On continue de célébrer la musique d'ici, ensemble sur Vibration Locale.

On voyage d'un bout à l'autre du Nouveau-Brunswick aujourd'hui. On vient tout juste de quitter les côtes de Deer Island avec le country rock franc de Justin Richardson avec sa chanson Better Run. On prend maintenant la route vers le Madawaska pour retrouver l'énergie brute de la grosse équipe. Préparez-vous à monter le volume. On parle de party en français avec un extrait de leur album Avantage numérique. Voici la reine du Parc Tissot.

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2: On embarque maintenant dans la dernière heure de l'émission d'aujourd'hui et on fait ça avec un paquet de nouveautés musicales qui viennent tout juste d'arriver dans notre boîte. On va écouter ensemble Hubert Cormier, la famille Leblanc, Frank Richard ainsi que le groupe High River, une belle brochette d'artistes d'ici pour vous accompagner jusqu'à la fin de l'après-midi. Alors, installez-vous, montez le son, parce que ça commence maintenant. Vous êtes avec Steve Harquell et on reste ensemble jusqu'à 18h sur Vibration 88.7.

On vient tout juste de passer 17h20 en ce début de soirée et c'est le moment parfait pour se laisser porter par deux artistes de Halifax en Nouvelle-Écosse qui brillent chacun à leur façon. D'abord, on plonge dans l'univers de Serena Wu avec Étranger, une voix moderne, une ambiance feutrée, un son qui capte l'attention dès la première seconde. Une artiste qui continue de se démarquer sur la scène néo-écossaise. Et juste après, on reste à Halifax pour retrouver un duo qu'on adore, The Town Heroes. Ils arrivent avec In Your Head, une pièce énergique, accrocheuse, qui montre encore une fois pourquoi ils sont parmi les groupes les plus appréciés de la côte Est. On reste ensemble. La soirée ne fait que commencer.

L'émission qui tire tranquillement à sa fin et j'espère que tu as vraiment aimé la musique qu'on a fait jouer aujourd'hui dans Vibration Locale. Toujours un plaisir de passer l'après-midi avec toi, de découvrir des nouveautés, de revisiter des classiques d'ici et de faire rayonner nos artistes de la région. Mon nom, c'est Steve Harkwell et je te remercie d'avoir été là tout au long de cette belle journée. On se revoit la semaine prochaine, même heure, même poste, pour une autre dose de musique locale qui fait du bien. Bonne fin de soirée à tout le monde, bonne semaine et à bientôt.

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